Un morceau de Apple Gabriel, Another Moses, s'il te plaît, pour mes petits frères. Bon courage à ceux qui travaillent, c'est de la part d'un inconnu. Bonjour Makanaki, de passage, sur besoin de faire un petit coucou à notre papa, Mac, pour ses courages, la pensée tous les jours pour toi. Gros bisous de tes deux bébés, Mimi et Samy, avec maman du côté de Changlu. Bon dimanche, Pamako et Nivek, c'est de la part de Mimi et Samy et Marlo. Rebonjour Jido, s'il n'y a pas le morceau de Naps là qui pense, moyen dédié, un bon vieux morceau de Lucky Dubé Slay pour notre pater. JRDN, s'il vous plaît, merci et bon courage. Olé! Merci pour ta compréhension. Eh bien, on termine cette émission avec Lucky Dubé Slave. Et juste après, le Canal Info avec votre service public. 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
1: Vos avis de décès. À présent, on nous prie de vous faire part du décès de Monsieur Rob Jean-Michel, décès survenu des suites d'une longue maladie dans sa 66e année. La veillée aura lieu à la morgue de Nouméa ce lundi 6 juillet à partir de 10h jusqu'à la levée du corps. La cérémonie religieuse se déroulera en la chapelle de la morgue de Nouméa lundi 6 juillet à 14h15, suivie de sa crémation au centre cinéraire de Nouméa. Donc, je répète cet avis. On nous prie de vous faire part du décès de Monsieur Rob Jean-Michel. La veillée aura lieu à la morgue de Nouméa ce lundi 6 juillet à partir de 10h jusqu'à la levée du corps, suivie de la cérémonie religieuse qui sera célébrée en la chapelle de la morgue de Nouméa lundi 6 juillet à 14h15, suivie de sa crémation au centre cinéraire de Nouméa. Ses enfants, petits-enfants et sa famille ont la profonde tristesse de vous faire part du décès de Madame Aline Roth. La veillée se déroule en la morgue de Nouméa ce dimanche 5 juillet de 14h à 20h. La crémation se déroulera au centre cinéraire de Nouméa lundi 6 juillet à 9h. Donc je répète cet avis. On nous prie de vous faire part du décès de Madame Aline Roth. La veillée se déroulera en la morgue de Nouméa ce dimanche 5 juillet de 14h à 20h. La crémation se déroulera au centre cinéraire de Nouméa lundi 6 juillet à 9h, selon le souhait de la famille, ni fleurs, ni couronne, ni offrande. Serge Véron, son époux, Valérie et Thierry, ses enfants, Margot, Maïmiti, Romain, ses petits-enfants, ont la tristesse de vous faire part du décès de Madame Josette Véron, née Lefebvre. La veillée se déroulera dans le grand salon funéraire de la morgue à l'ancien crématorium ce lundi 6 juillet de 16h à 19h30. La cérémonie religieuse sera célébrée dans le grand salon funéraire de Nouméa mardi 7 juillet à 11h, suivie de sa crémation dans la plus stricte intimité familiale. Donc je repense à cet avis. On nous prie de vous faire part du décès de Madame Josette Véron. La veillée se tiendra dans le grand salon funéraire de la morgue de Nouméa ce lundi 6 juillet de 16h à 19h30 et la cérémonie religieuse sera célébrée dans le grand salon funéraire mardi 7 juillet à 11h. Sa crémation se déroulera dans la plus stricte intimité familiale. Ses enfants et petits-enfants, ainsi que la famille et tout il est couture, ont la tristesse et la douleur de vous faire part du décès de Madame tout il est couture, Elissa Peta. La veillée se tiendra en la morgue de Nouméa ce mercredi 8 juillet de 9h à 20h. L'office religieux sera célébré en la chapelle de la morgue jeudi 9 juillet à 10h15, suivi de son inhumation au cimetière du 5e kilomètre. Donc je répète cet avis. On nous prie de vous faire part du décès de Madame tout il est couture, Elissa Peta. La veillée se tiendra en la morgue de Nouméa ce mercredi 8 juillet de 9h à 20h. L'office religieux sera célébré en la chapelle de la morgue jeudi 9 juillet à 10h15, suivi de son inhumation au cimetière du 5e kilomètre. Nous accompagnons les familles quant à la perte d'un de leurs proches. Place à vos communiqués.

La province Nord informe la population de la commune de Wegoa de la fermeture de l'annexe de Bondé pour raison de déménagement au dispensaire du village mardi 7 juillet toute la journée. Le dispensaire de Wegoa rouvrira ses portes mercredi 8 juillet au horaire habituel. Le personnel du dispensaire assurera dans ses nouveaux locaux les activités suivantes: les consultations médicales et téléconsultations, les renouvellements d'ordonnances, les prises de sang, la PMI, les soins infirmiers, les vacations, les permanences de l'assistance sociale et les consultations et soins dentaires. La province Nord remercie l'ensemble de la population de la commune de Wegoa pour sa bonne compréhension. C'est Madame Milenka Oudaré, directrice adjointe de la prévention des affaires sanitaires, sociales, de la prévention et de la solidarité en province Nord, qui signe ce communiqué. Le maire de la commune de Kouawa informe la population de la tribu de Kou, précisément le secteur, à partir de la maison commune jusqu'à chez Madame Gouwemeou Simone, que le réseau de distribution en eau potable sera coupé ce lundi 6 juillet de 9h à 11h en raison de travaux sur la conduite AEP au niveau de l'ouvrage Ouidadi. Il est rappelé aux habitants de prendre leur disposition afin de constituer leur réserve en eau. Nous vous prions de bien vouloir nous excuser de la gêne occasionnée. C'est le premier magistrat de la commune de Kawipa, M. Djopoué Franck, qui signe ce communiqué qui referme votre service public. Merci à vous de nous avoir prêté attention.

Mia Louisiana, Roy Buchanan avant le groupe Orleans avec Witch. Allez, la petite dernière pour la route, comme on dit, avec le groupe Kappa Kappa, Borderline. À suivre les titres de votre dossier de 12 heures.

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0: un voyage à travers le Pacifique, notamment en partant des îles Fidji jusqu'au Solomon Island, PNG également. Et les îles Samoa. Il est temps à présent pour vous eh bien, de retrouver le dossier de la rédaction où Romain Méhoun eh bien, recevait la délégation du groupe Père de Lance Mélanésien dans nos studios.
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2: Nous accueillons au pays une délégation du groupe Fer de Lance Mélanésien et dans notre studio, cette délégation est ici. Donc nous avons le chef de cette délégation qu'avec lui, Ernest Demene, et puis nous avons le traducteur avec nous, Joël Wanabo. Monsieur, bonjour, merci d'être avec nous pour cette édition. Bonjour Monsieur Kiloé Ilan.
3: Bonjour, thank you so much for having us this morning.
2: Vous êtes donc quatre membres du secrétariat général du MSG. Donc, que faut-il dire? Une mission qui est là parce que il était important que le fer de lance soit présent au pays, mais surtout de venir constater ce qui se passe exactement au pays, en Kanaky.
3: Yes, well, thank you very much. Let me first of all explain what the Melanesian Spearhead Group is as an organization in the Pacific. So the Melanesian Spearhead Group consists of Melanesian countries.
4: Donc le Fer de Lance est un regroupement des pays de la Mélanésie.
3: Namely Papua New Guinea, Solomon Islands, Vanuatu, Fiji, and the Falkland Islands of New Caledonia.
4: Qui sont donc le Fidji, Papouasie-Nouvelle-Guinée, le Vanuatu, les Salomon, mais également la Canadie-Nouvelle-Calédonie par le biais du Falkland Islands.
3: Falkland Islands is a full member of the Melanesian Spearhead Group.
4: Le Falkland Islands est un membre important du Fer de Lance.
3: The MSG was established in 1986 in Goroka in Papua New Guinea.
4: Le Fer de Lance a été créé en 1986 à Goroka en Papouasie-Nouvelle-Guinée.
3: And one of the key objectives of the MSG is to support the FLNKS struggle for independence.
4: Avec la commission principale de le soutien au FLNKS dans sa volonté d'indépendance.
3: The MSG support to FLNKS is in line with United Nations resolution, particularly 1514 of the UN resolution on the granting of independence to colonial territories and peoples.
4: Alors le Fer de Lance est aligné avec les résolutions des Nations Unies, particulièrement les 15 et 14.
3: Resolution 1514 on the granting of independence to territories.
4: Ouais, les résolutions 15-14 pour l'indépendance des pays colonisés.
3: And so, MSG has been working closely with the UN to support the processes moving forward. But more so as a Melanesian country, our support, a Melanesian organization, our support is targeted towards supporting FLNKS.
4: Donc le Fer de Lance se tient aux côtés du FLNKS justement pour soutien, mais aussi comme frère de la Mélanésie pour soutenir dans l'avancement de ce projet d'indépendance.
3: In 2018, our leaders approved a roadmap for MSG support towards FLNKS. And that's the roadmap that we are currently implementing. And so our mission here in Nouméa is guided by the decisions and the roadmap passed endorsed by our leaders.
4: En 2018, nos leaders ont présenté une ancienne carte. C'était les anciennes routes qui étaient présentes sur cette carte, les routes mélanésiennes, et la mission que nous menons actuellement est aussi axée sur ces anciennes routes que sont représentées sur la carte.
3: So, as I've said, our mission to New Caledonia this time is in line with the mandate given to us by our leaders, and it's a broad objective to support FLNKS towards more broadly the aspirations to pursue independence. And specifically for this mission, we have a number of meetings that we have already undertaken, meeting with FLNKS leaders firstly. And after that, we met with the chiefs and the youth organization.
4: L'objectif des missions reste la même pour la en mission principale, c'est-à-dire le soutien du FLNKS. Cependant, pour cette mission-là, nous avons pu avoir différentes réunions avec différents groupes, mais en premier lieu avec le président du FLNKS. Ensuite, nous avons pu aussi rencontrer les chefs coutumiers par le biais du Sénat coutumier. Et par la suite, nous avons aussi rencontré les jeunes du FLNKS et de la GKM.
2: Et justement, je suppose que la mission a l'intention de se poursuivre demain et d'insister sur ces différentes actions qui sont tournées vers la jeunesse.
4: The mission will continue tomorrow and the youth are in the center of the process.
3: Yes, we have our final meetings today, and tomorrow we will be leaving. But I can confirm that over the past days we've had successful meetings with the elders, the chiefs, and also the youth organizations here in Noumea, but also in the islands. We've had a virtual meeting this morning, which is quite important and successful this morning. In terms of moving forward, our team will return here in 2 weeks' time to continue the discussions. That mission will be more focused in the sense that they will meet targeted groups and conduct detailed discussions and consultations to understand the issues and to better place how MSG can support.
4: Okay. Alors effectivement, on parle des jeunes, et là, depuis hier et depuis le début de notre séjour, nous avons eu plusieurs réunions qui se sont avérées être des succès, parce que nous avons pu rencontrer différentes organisations, mais aussi nous avons pu surtout parler avec les groupes de jeunes, les différents groupes de jeunes, notamment aussi ce matin, on a pu discuter avec les jeunes sur les îles Loyauté, notamment sur Ouvert. Et la suite de ce travail sera fait dans 2 semaines approximativement, où une autre délégation reviendra, et c'est pour ce travail-là, ce sera plus focus sur les jeunes, le travail sera plus détaillé, il sera plus posé. Là, c'était plus de façon à pouvoir cibler et à identifier les groupes de travail, et pour la prochaine session, ce sera plus justement un travail détaillé en profondeur, et de façon à pouvoir axer et voir où le groupement Fer de Lance, lui, va pouvoir apporter son soutien.
2: Avant de continuer peut-être de terminer avec vous, Ilan, je vais me tourner vers Ernest, parce qu'il y a un travail qui est effectué en même temps avec vous. Donc, qu'est-ce que vous direz, vous, pour compléter?
1: Bonjour, merci à la radio de nous recevoir. Donc, moi, c'est Ernest Demene, CJ, donc militant du FLNKS, et puis missionné aussi par le président pour accompagner la délégation. Donc, on est avec... avec Joël et puis JB là ce matin pour accompagner la délégation. Donc merci pour l'espace, c'est important pour nous d'accompagner l'équipe qui est là, parce que c'est aussi le changement de prisme pour entrevoir la suite. Ce qui est évoqué, en tout cas dans la démarche, c'est l'inscription des jeunes canadiens d'abord, militants du FLNKS dans la dynamique régionale. Mélanésienne d'abord, et dans quelle mesure on fait voir notre manière de penser, et puis toutes les caractéristiques, tous les mots que la jeunesse du pays rencontre. Sur cette partie-là, donc, la mission a permis de relever un certain nombre de défis que les jeunes ont exprimés, mais aussi des actions, des opportunités qu'ils ont aussi fait valoir, des choses qui sont assez précises aussi, et puis qui vont faire l'objet de travaux en profondeur. Et donc là, je profite aussi pour dire, donc là, le président du FLNKS me demande de relayer une information importante, c'est la mise en place d'un séminaire. Un séminaire sur le leadership de la jeunesse militante kanak du FLNKS qui s'organisera très prochainement. À ce stade, il y a deux dates, c'est le 18 et 19 juillet 2026. L'idée, c'est de réunir un certain nombre de jeunes, hein, des structures engagées, des groupes de pression au sein du FLNKS, mais tout le réseau qui est attaché à la trajectoire vers la souveraineté. Qu'on puisse se réunir, le lieu fixé à ce stade, c'est sur l'Île-Loin, chez le président du FLNKS. C'est deux jours où on se rencontre l'ensemble des jeunes pour échanger sur la dynamique, l'inscription des jeunes du FLNKS dans ce qui est porté par le MSJ. Ça, c'est la démarche globale. Et en ça, peut-être des objectifs qui sont fixés à ce stade, mais qui vont être appréciés en profondeur. Donc, le premier objectif, c'est de recenser, structure par structure, les jeunes qui sont en capacité, qui ont un potentiel de leadership. Le deuxième objectif, c'est aussi opérer le changement de déplacement de référentiel, de paradigme. Quand on parle de développement, l'idée, c'était de dire, hier, on a échangé avec certains jeunes, c'est de dire, on a très souvent les yeux rivés vers Paris, l'idée, c'est de se retourner vers les capitales de la région. Troisième objectif, c'est de transmettre aussi les fondamentaux du FLNKS intergénérationnel, et puis de pouvoir structurer comme ça l'engagement des jeunes, mais c'est dans la continuité aussi de ce que portent les listes qui se sont affirmées là pendant les élections provinciales.
2: C'est très important comme rendez-vous, puisque la jeunesse est prise en compte au sein d'une structure politique.
1: Prise en compte, oui, c'est surtout, je pense que le virage, il est important à la sortie de l'accord de Nouméa, à la fin des dernières discussions. Quand on considère que le FLNKS s'est avancé avec un accord politique, qui est l'accord de Kanak, qui trace la phase de transition, peut-être pour rappel, la phase de transition en 2025 à 2030, et une structuration qui est attendue par le front. Et donc, nos responsables, ils ont fait le pari de donner la responsabilité aux jeunes de s'inscrire dans cette dynamique-là. Il y a une opportunité qui est là pour se projeter dans la région, mais au-delà de ça, c'est aussi souffler. Déjà, comment la jeunesse s'engage dans cette partie-là. Donc, il y a aussi cette partie-là de revisiter, enfin, en tout cas de rentrer en profondeur sur les fondamentaux du FLNKS, de sa trajectoire, et puis de s'inscrire véritablement dans le projet de le projet d'accord, enfin l'accord de Kanaki qu'on a déposé sur la table de l'État.
2: Je vais m'adresser maintenant à Ilan, puisque nous arrivons au terme de cet entretien. Merci Ernest donc pour ces précisions. Ilan, donc avant de partir, quel est pour vous ce qui le plus important? C'est de continuer le travail, je suppose.
3: Well, I think that's an important issue. Our efforts would be more effective if we speak in one voice. And I think that's a critical message that we want to leave with FLNKS and the people of Kanaky as a whole. We are strong when we remain united and stand together. And so from the MSG, that's what we want to see. And it makes our responsibility more easy as well, in terms of providing support to FLNKS as a united group.
4: Alors, oui, il faut, le message que l'on souhaite passer, c'est qu'il faut que tout le monde parle d'une seule voix afin d'être le plus unifié et le plus fort possible. Et c'est le message qu'on souhaiterait faire passer au FLNKS, mais aussi aux gens de la Kanaky, de dire que pour que nous puissions continuer à avancer ensemble et fort, il faut que tout le monde soit dans ce message d'unité.
3: And if I may add that this work objective of the MSG is a work that spans for so many years. And we've been on this road supporting FLN case since 1980. But if we continue to take the same road, the same strategy, we cannot expect different results. So what we are doing at the Secretariat now is to find smart ways of doing things and assisting FLN KS. And I think that's the overall outlook of our mission, doing things differently this time around and having different councils, for example, the Chiefs Council, the Youth Council, the churches, and strengthening our foundation and supporting FLN KS.
4: Et pour finir, j'aimerais dire que ça fait depuis très longtemps que le Fer de Lance soutient la FLNKS, depuis 1986. Et nous avons toujours pris le même chemin et la même route pour travailler. Mais on a des exigences et des attentes qui sont différentes. Mais aujourd'hui, le travail qu'on est en train de mener sur le terrain, c'est justement de trouver des chemins différents, des chemins de plus intelligents, de façon à pouvoir arriver à d'autres perspectives. Comme le fait de créer ces conseils, ces différents conseils, notamment avec les coutumiers, les jeunes, mais aussi en rapport avec l'Église. C'est une façon pour nous de trouver une meilleure façon de solidifier la base de la lutte et de notre soutien vers le FLNKS et d'avoir de différentes perspectives et d'approches.
2: On va terminer avec cela. Le dernier mot, vous êtes l'invité, vous êtes accueilli en Kanaki, vous êtes bien toujours le bienvenu en Kanaki, sur Jido également. Donc, qu'est-ce que vous direz comme message pour le dernier mot?
3: Well, thank you very much. I think I wish to reiterate, say again, our sincere appreciation to Radio Jido, the board, for having us this morning in the studio and to discuss important issues concerning MSG support towards FLN KS. I wish to state here that the MSG remain committed to continue to provide the support to FLN KS, since this is the key objective of the MSG establishment. Of the MSG. So thank you once again for having us, and we look forward to see you again soon and continue the discussions. 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
4: Alors, pour terminer, je tiens à vous remercier sincèrement pour nous avoir invités ici ce matin et d'avoir pu partager avec vous ces échanges. Nous voulons aussi réitérer le fait que le soutien du FLNKS reste l'objectif clé de la création justement du groupe Fer de Lance. Et nous allons continuer à travailler ensemble, nous allons nous revoir certainement dans un futur proche, mais nous allons continuer à revenir ici et on vous remercie encore beaucoup l'équipe de Jido.
2: Ilan Kiloé, merci beaucoup et merci à toi Joël ainsi qu'Ernest d'être intervenu ici sur nos ondes.
4: Merci beaucoup.
3: Thank you so much. Thank you.

0: Le dossier de la rédaction, le prochain rendez-vous, c'est à 16h30 ce soir.
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0: Radio Dido, bonjour, il est 9h et nous sommes en compagnie de l'émission Handispeak que vous retrouvez chaque mois. En ma compagnie, comme d'habitude, vous le connaissez, Jean-Michel. Jean-Michel, bonjour.
1: Bonjour Christophe, bonjour la Kanaki.
0: Et en compagnie de Jean-Michel, Moïse. Bonjour Moïse.
2: Bonjour sir.
0: Bonjour. Bonjour la famille, bonjour Kanaki, bonjour le pays et merci d'être branché sur la RDK. Donc Jean-Michel et Moïse qui va nous parler du quotidien sur le handicap, comment ils le vivent quotidiennement, au quotidien de tous les jours. Jean-Michel ?
1: Alors, qu'est-ce que vivre le handicap en 2026 ? Voilà la grande question. Ben voilà, nous trois, nous sommes en situation de handicap. Hein. Déjà, c'est quoi vivre en 2026 ? C'est déjà être présent ici à l'antenne auprès de nos familles qui sont à l'écoute là sur nos 8 terres coutumières, sur nos voilà 300 et quelques tribus, sur nos 33 communes, nos 3 provinces. Hein. Donc, humilité, respect à vous la famille. C'est ça aussi vivre le handicap, c'est d'avoir la chance, et merci à Radio Dido, de permettre à la communauté du handicap de s'exprimer une fois par mois. Donc, c'est ça aussi vivre le handicap. Après, il y a plein d'autres éléments qui fait vibrer la vie des personnes en situation de handicap, et on va en parler ce matin ensemble tous les trois pour en débattre. Mais après, voilà, la famille, si vous voulez aussi donner votre sortie ou poser des questions ou interpeller monsieur l'animateur du jour, c'est quoi déjà le numéro?
0: Alors nous sommes joignables, comme vous le connaissez déjà, au 36 70 01. 36 70 01. N'hésitez pas, si vous souhaitez en savoir plus, et on sera là pour vous répondre.
1: Voilà, Papa Mo, là, qui est avec nous ce matin, merci à lui de venir représenter l'Association Calédonienne des Handicapés. Voilà, big up à Michel, Julia et son équipe, ainsi que nos amis du côté du foyer Paul Resnick, hein, Papa Mo. Voilà, qu'est-ce que c'est que vivre le handicap pour toi en 2026 hein?
2: Déjà, bonjour, et d'abord, et un grand merci pour l'invitation. Ce n'est pas tous les jours qu'on donne la parole aux handicapés. Et le fait de parler du handicap, ça résonne comme un... Je pense à un gros big up à Manu Yafala, et à mon tonton Gilles Marco, photographe, et qu'il faut leur dire qu'on ne les oublie pas. Et pour répondre à vos questions, je dirais que le handicap est divers et chacun est unique. Je vais témoigner de mon handicap, ça ne reflète pas votre handicap, c'est différent chacun. Et pour moi, je pas en tant que handicap, je peux dire que je suis hémiplégique. Hémiplégique, ça veut dire handicapé d'une moitié du corps. Vous avez le côté gauche qui va bien, qui est valide, et le côté droit est handicapé, main et pied. Et je vais essayer de vous expliquer le handicap. Mon handicap, c'est-à-dire que je vis très bien, mais il y a certaines choses que je ne peux pas faire. Et ça, il y a la famille qui est là. Je n'oublierai pas de remercier la famille. La famille est toujours là pour nous aiguiller, nous accompagner, et heureusement qu'il y a la famille. Et moi, quand on est handicapé, moi je ne vis pas dans le centre pour handicapés, j'ai un pat, un pied à terre, un logement à Dimbé, à Coutou. C'est la famille. Je vis tout seul avec la famille qui m'aide, et je vis très bien. Le SH, qui accompagne, qui est propriétaire, a aménagé ma maison. Quant à moi, à mon handicap, je dis que c'est très bien. Et Contrairement aux autres handicapés qui vivent différemment, qui souffrent, moi je ne souffre pas. C'est pour ça que je vous dis, franchement, c'est, chacun est unique. Il ne faut pas se fier aux autres. Il ne faut pas regarder. Mais chacun, les handicapés souffrent, moi je ne souffre pas. Je vis autrement. Et dans mon appartement, il y a, je avant je vivais avec ma mère, et ma mère est partie, et ça fait que je vis avec la famille. Et je me baignais, puis moi je fais ça tout seul maintenant. Je coupe maintenant tout seul, je vais soigner tout seul.
1: Tu n'as pas besoin d'auxiliaire de vie, non. Hein?
2: Avant, oui, j'avais besoin d'un auxiliaire de vie. Mais après, comme je fais des progrès, alors je vais dire, je n'ai pas besoin. Puis la femme est là pour nettoyer la maison, donc je peux m'en priver. Mais le handicap, c'est vrai que c'est très divers, ça dépend de chacun, il ne faut pas se comparer.
0: Et est-ce que quand tu vis quotidiennement, le fait d'avoir eu des auxiliaires de vie qui t'ont facilité la vie au quotidien, et aujourd'hui, parce que le handicap, souvent, ça ne va pas en s'arrangeant. Et là, quand tu nous expliques que tu as eu des auxiliaires de vie et que maintenant, non, comment ça se passe? Est-ce que tu vois des choses plus compliquées pour mener à bien ton quotidien? Comment ça se passe concrètement?
2: Oui, moi, je souffre moins parce que la famille est là. Okay, je remercie beaucoup la famille pour aider pour être quotidien. Nettoyer, faire à manger et tout. Donc, non, je ne souffre pas du manque de cidère.
1: Papa Mo, on peut dire quand même que ta façon de vivre, c'est aussi un peu, même si tu es dans la cité urbaine, c'est aussi un peu comme si tu retransposais notre façon de vivre à la tribu aussi, c'est-à-dire que nos personnes handicapées, nos personnes âgées sont au milieu de nous, de la famille, du clan. De la tribu, là, ta façon de vivre, t'es avec les tiens encore.
2: Tout à fait, c'est ça. Mais heureusement, je remercie beaucoup ma famille. La famille est toujours là. Je disais à mes infirmières que c'est une mécanique, c'est inconcevable de voir quelqu'un tout seul. Mais surtout, la famille est toujours là pour nous accompagner. Mais ce que je comprends pas, c'est vrai que je comprends pas ce que la famille ne laisse pas un peu la personne tout seul pour, parce que on se sent bien tout seul, on pense tout seul, on arrive à faire des choses, à évoluer, mais la famille est toujours là, non mais...
0: Oui. Et la question qu'on se peut se poser, tu es un garçon donc de l'IFOU, donc des îles, comment se passe le handicap sur l'IFOU, ceux qui ont moins peut-être de structures comme à Nouméa, comment se passe leur quotidien, toi qui vas de temps en temps sur l'IFOU, est-ce que tu peux nous dire comment on le vit?
2: Ah oui, à l'IFOU, il y a des structures, mais c'est pas encore parfait comme à Nouméa. Et donc la vie des handicapés, c'est très très dur, je pense, mais je ne connais pas très bien comment chacun vit. Je répète, chacun est unique, donc il faut pas que moi je parle de mon handicap, de ma vie, disons que je vis suis autonome, je vis bien, il y a deux sortes de handicap, il y a les handicaps progressif comme moi qui va en s'améliorant, et le handicap régressif qui, qui, vous voyez, je connais des copains qui marchaient, et puis finalement, après, maintenant, ils sont sur fauteuil, c'est handicap régressif. Voilà.
1: Et c'est vrai qu'on va quand même saluer la palle qui est sur Djihou là-bas, mais aussi présent à Yahi et puis à Mengame. Parce que voilà, la palle, il accompagne quand même les personnes âgées ou handicapées en tribu. Et ils ont aussi leurs équipes d'auxiliaires de vie, donc bravo à la PAL et à d'autres structures. Ils sont aussi disséminés en province nord, ou à l'intérieur et les îles, quoi, en province sud, dans les tribus, voilà. Mais c'est vrai que pour rejoindre un mot, c'est que oui, il y a la famille, on vit en famille et tout, mais c'est vrai que en même temps, il y a des handicapés qui vivent tout seuls dans leur logement pour être en autonomie. Bon, ben voilà, comme moi-même. Et je sais que en même temps, je vis aussi avec la famille parce que la famille, elle est toujours solidaire, elle est toujours là à côté de moi, même si j'essaye de me débrouiller. Parce qu'on a été éduqué aussi à, voilà, à pas être dans la cistana, il faut se lever le matin, il faut aller travailler, il faut faire les choses, il faut, voilà, comment on peut, quoi. Ça fait que, c'est vrai que mon handicap, je le vis en 2026, là aussi, grâce à l'éducation familiale, les parents et tout, qui nous ont toujours encouragés à nous débrouiller. Ça fait que je vis mon handicap en autonomie. J'ai quand même mes aides sociales à travers l'aide à domicile, parce que ben pour un déficient visuel comme moi, là, je suis bien content que l'auxiliaire de vie, elle vient nettoyer ma douche, parce que je vais nettoyer du mieux que je peux, mais... voilà quoi, c'est encore mieux avec quelqu'un qui voit clair et qui voit les coins où voilà, nous on peut pas voir pour nettoyer avec précision, quoi. C'est vrai que l'aide à domicile, ça aide bien sur ce côté là et tout, pour nous soulager ce côté là pour les handicapés qui essayent d'être en autonomie mais qui les capacités sont diminuées. Ben voilà, il y a des aides comme ça qui permettent quand même de pas charger la famille, parce que notre famille nous aime, mais en même temps on a des fois peur de demander à la famille parce qu'on a peur de les déranger. Et sinon, ben on dérange les jeunes de la famille, par exemple quand ils ont le père ami, ben on fait les papas là pour dire oh ma fille, tu peux m'emmener là parce que j'ai besoin d'aller voir les amis handicapés ou machin, aider. Ça fait que voilà, on remercie quand même les jeunes aussi de nos familles de nous accompagner, parce que voilà, ils ont le permis de conduire. Les TRP là, que la CAFAT nous fournit, c'est bien, c'est aussi un soutien, mais c'est vrai que voilà, la CAFAT, elle ne peut pas tout porter non plus, et puis il ne faut pas non plus trop abuser du système. C'est aussi à nous, les personnes en situation de handicap, de ne pas trop exagérer sur l'abus aussi, quoi, hein. Les aides sont là, il faut les utiliser, mais en même temps, il faut être solidaire de nous tous dans le système, quoi, hein.
0: Et la question que je voulais vous poser est la suivante. Par rapport aux îles, comment fonctionnent les aides? J'imagine qu'il y a moins de choses adaptées aux îles que sur Nouméa. Est-ce que tu peux nous expliquer éventuellement comment ça fonctionne, qu'est-ce qu'ils ont, qu'est-ce qu'ils n'ont pas et qu'est-ce qu'il faut améliorer?
1: Après, là, au niveau des compétences, c'est vrai que le handicap, il est géré à sa façon dans chaque province qui ont les compétences sociales. Ça fait que, comment, je ne saurais pas bien te répondre avec précision, Christophe. Il faudrait que une personne en situation de handicap qui nous écoute, là, du côté de Nengame ou Yahi ou Djihou, il appelle pour pouvoir nous préciser les choses, parce que c'est vrai que
0: le micro, s'il te plaît, Jean-Michel.
1: Chaque province a ses compétences. Ça fait que voilà, après au niveau de là-bas du côté des îles, voilà, hein, ils ont leur prise en charge, hein, c'est clair. La CRHD, la CEJH là pour les enfants et la CRHD pour les adultes. Instruit les dossiers pour le handicap sur les trois provinces, mais chaque province, voilà, hein, se gère son handicap, quoi. Hein, c'est pas On a un cabinet du handicap au niveau du gouvernement, mais voilà, c'est chaque province a ses compétences aussi au niveau du handicap, quoi. Hein,
0: et c'est vrai que c'est pas évident de vivre le handicap quotidiennement. Comme le disait Moïse, chacun a son type de handicap et chacun est différent.

0: loyer, quoi, avec l'aide au logement. Bon, ben là, c'est des dossiers à aborder. Voilà, hein, c'est. Il faut s'inscrire aussi, hein, ceux qui sont locataires là et qui peuvent y bénéficier, renouveler les dossiers chaque année et voir avec les bailleurs sociaux. Voilà, c'est récurrent, donc chaque année, on revient toujours, ben voilà, hein, régler ces paperasseries là pour pouvoir bénéficier de ces aides. Hein. Il y a aussi l'allocation handicap, hein, on a la minorée là, et puis le taux plein. Donc, bon, ben, voilà, ça permet d'avoir des petits revenus pour les personnes en situation de handicap qui ne pourront jamais prétendre à un emploi parce que ben, là, leur handicap fait que ils ne seront pas productifs pour le monde économique du pays. Et donc, ben, ces personnes-là, elles vivent quand même. Il faut quand même qu'elles aient des ressources. Et donc, voilà, au niveau de ben, cet esprit solidaire du pays, on hérite quand même des outils qui ont été mis en place par nos vieux avant, qui ont milité sur les syndicats, les combats des syndicats et tout, que ce soit au niveau de la CAFAT. La mise en place de la SIC et tout ça, ce sont des héritages que voilà qui sont continuent à être portés aujourd'hui dans la vie quotidienne quoi et dont bénéficient aussi les personnes en situation de handicap. Hein.
1: Alors justement, c'est vrai que, comme tu le disais tout à l'heure, il y a des personnes en situation de handicap qui peuvent malheureusement rien faire tout seul. Et donc, il y a la GTNC qui est là, les auxiliaires et tout ce qui s'ensuit. Mais on a aussi les personnes en situation de handicap, on va dire semi-valides, parce qu'elles peuvent se débrouiller. Moi, je suis en association pour le bien des aveugles. C'est vrai que j'en connais pas mal qui... Ben, qui se font aider par la GTNC, mais d'autres également qui peuvent se débrouiller, mais pour autant ne savent pas tout. Est-ce que tu peux nous expliquer, c'est ce que je te demanderai, Jean-Michel, de nous expliquer un peu ce que l'association Valentin peut faire pour nous aider éventuellement, et je demanderai de même à Moïse. Pour la CH, par exemple, qu'est-ce qu'on peut retrouver à travers ces structures éventuellement pour se faire aider, bien qu'on est autonome sans être autonome à 100% comme, ben, comme un invalide,
0: Les
1: forcément.
0: associations, elles vont faire leur travail à leur niveau, hein. Elles vont faire leur travail, c'est comme si les syndicats font aussi leur travail par rapport à leurs ressortissants, adhérents, salariés. Les associations, par rapport à Valentin, oui, c'est pour aider la malvoyance. Donc, Valentin, oui, jusqu'à présent, elle a toujours fait depuis 1979 son travail associatif d'aider les déficients visuels, que ce soit au niveau scolaire, insertion emploi ou insertion logement. Voilà, ça fait que les associations, elles vont faire à leur niveau le travail. De solidarité qu'elles font, quoi. Hein. Ben, il faut rejoindre ces associations, comme l'a dit le petit papa Moïse, c'est que, comment, il y a différents handicaps, donc il y a différentes associations qui sont là pour aider différents handicaps, quoi. Hein, que ce soit l'APS pour les sourds et muets, ou l'association calédonienne pour le polyhandicap avec la PHNC, ou d'autres, quoi, des exemples comme ça. Hein. Mais les associations, elles vont faire leur travail pour aider leurs ressortissants, leurs adhérents à bien vivre leur handicap en 2026. Mais voilà, c'est en soutien, c'est des outils comme ça que ben, on en hérite encore de nos aînés qui ont mis ça en place, que ce soit en 79 pour Valentin, oui, hein, on continue à porter l'héritage de nos vieux là jusqu'à aujourd'hui et on fait évoluer les choses, le système, quoi. Hein, voilà, pour la malvoyance, c'est la création d'un service social notamment qui aide les déficients visuels et qui va professionnaliser l'accompagnement des déficients visuels. Donc, le handicap, il va continuer de toute façon à évoluer dans son travail au niveau des structures. Mais voilà, c'est aussi, là, on vient de faire des élections, là. On continue le travail de mise en place des institutions. C'est aussi l'occasion pour interpeller nos institutions, pour dire la communauté du handicap, elle est là aussi. Et dans la construction du pays, il faut penser et ne pas oublier à cette communauté qui, avant, on parlait de tabou, c'était quelque chose de caché. Mais attention, le handicap, il choisit pas. Hein, il choisit pas. Le handicap, si elle choisit de frapper une communauté humaine sur un territoire donné de la planète, il regarde pas la couleur sociale, la situation, voilà quoi, hein, que tu sois maigre, gros, blanc, jaune, noir.

0: noir, riche, pauvre, le handicap, il tape là où, ben voilà quoi, on dit soit c'est la fatalité s'il arrive un accident ou une maladie, mais, ou que tu nais en situation de handicap. Bon, ben voilà, après c'est vivre ensemble et surtout ne pas mettre de côté cette communauté qui est la communauté du handicap. Voilà.
1: Moi, je parle de la CIAS parce que ça fait plus de 10 ans que je suis à l'intérieur de la CIAS et je vais même dire que la CIAS est là pour aider les handicapés. Mais après, ça dépend de chacun. Ça dépend du handicap de chacun. Et la CIAS, c'est sûr, certains qu'on ne guérira jamais. C'est sûr, on ne guérira jamais, mais la science est là pour améliorer, aider les gens à vivre mieux. Mieux, mais on ne guérira jamais. Et la science est là pour. On a un transport aménagé pour handicapés et tous les mercredis, on a le CADEL qui se regroupe tous les mercredis à Nouville et là-bas, on se retrouve parce que c'est dur de se reconnaître handicapé. Déjà, le fait de se rassembler et on se ressemble et chacun de montrer son handicap. C'est vrai qu'il ne faut pas, jamais, j'ai compris une chose, c'est qu'il ne faut jamais tricher avec son handicap. Si on est handicapé, ben on est handicapé. Il ne faut pas se cacher derrière tes prétextes. Non, il faut le montrer. Il ne faut pas avoir honte. Ça, je dis, parce que je parle de moi. Je ne parle pas des autres handicapés. Peut-être qu'ils ont honte, je ne sais pas. Mais il faut montrer son handicap. C'est comme ça qu'il y a, je veux dire, Oscar Wilde a dit, jamais parlé de la fatalité. Oscar Wilde disait, la fatalité fait que l'on prenne toujours les bonnes résolutions, mais trop tard. Je tenais d'abord à remercier Manu et avec Manu, frère quoi Manu, et on est avec la CIAS, on est amené à témoigner partout en Calédonie, au nord, dans les
0: Oui,
1: îles,
0: votre travail pour la prévention routière.
1: pour la prévention routière et on a témoigné au nord, à l'usine KNS, qu'il y avait encore. Puis, on parlait justement du problème de l'alcool. L'alcool, on disait que, oui, il faut faire attention, il faut boire, il faut intelligemment. Et les gens qui me connaissaient avant, ils disaient, ah ouais, parce que tu dis ça, parce que tu es handicapé. Je dis, non. Peut-être, oui, mais parce que je pense à vous, je pense à vous, je pense, il faut pas que vous soyez comme moi. Voilà. Je pense à moi, on ne guérira jamais, mais c'est sûr, on va toujours faire, on sera toujours. Il y a Manu qui disait que, il pas Manu, un copain qui est chauffeur de l'Alsace, François, et il a dit, eh, vous n'avez pas honte, vous n'avez pas marre de dire, toujours dire la même chose. Moi, je dis, oui, mais à force de dire, peut-être
0: Voilà.
1: qu'on va dire à une centaine, mais à quelqu'un qui dira ce qu'on fera, ce qu'on dit. Et ça, c'est notre objectif, de ce qu'il fasse, ce qu'on dit.
0: Oui, la meilleure répétition, enfin la
1: La
0: meilleure pédagogie, c'est la
1: pédagogie.
0: répétition. Oui. Parce que de toute façon, c'est un des fléaux de notre pays aussi, les accidents de la route. Parce que d'une certaine façon, moi, j'ai pas demandé à subir le handicap, je suis né avec. Voilà. Et du jour au lendemain, il y a des valides qui nous rejoignent de la communauté du handicap parce que, voilà, sur la route, ils n'ont pas été prudents. Et puis, voilà, c'est arrivé ce qui est arrivé. occuper. Voilà. Après, c'est l'acceptation du handicap, hein, vivre le handicap aussi en 2026, c'est aussi faire évoluer les mentalités. Ça prend du temps. Ça prend du temps, l'accompagnement thérapeutique dans les structures, les associations. Il y a toujours des ergothérapeutes, des psychologues, voilà, des accompagnements thérapeutiques comme ça pour aider les personnes en situation de handicap d'évoluer et travailler leur estime de soi et l'acceptation du handicap. Ça prend du temps, mais c'est un travail qui vaut le coup et c'est vrai que merci à Manu et à Fala et à Moïse Ngazo depuis toutes ces années, vous avez pratiquement passé presque une décennie là à faire le tour du pays pour témoigner sur les accidents de la route et soutenir la prévention routière quoi, hein, au niveau de ce travail-là qu'a voulu faire la CH.
2: Et justement, la question que je voulais vous poser à tous les deux, Jean-Michel, qui est en situation de handicap visuel de naissance, comment tu vis ton handicap, je veux dire, comment tu as accepté, est-ce que ça a été difficile, ou comme toi, Moïse, qui n'est pas né handicapé, mais qui a été accidenté de la route, comment tu le vis, comment vous acceptez votre handicap à tous les deux,
0: C'est un
2: Jean-Michel?
0: cheminement, hein, c'est un cheminement pour ma part, personnellement. Hein, quand on vient au monde, on est petit, on grandit avec, on voit tout de suite qu'on est différent des autres enfants, mais c'est en grandissant. En même temps, on a notre caractère. Hein. Moi, j'étais plutôt extraverti, très timide avant, très sauvage, voilà quoi. Hein, mais c'est en grandissant Voilà, avec le soutien de la famille, l'amour de la famille, aussi en vivant les expériences personnelles, hein, il faut vivre aussi l'enfance aussi là, hein. Par exemple, il y a des souvenirs d'enfance qui sont incrustés dans mon cerveau et qui m'ont aidé à grandir, à accepter mon handicap, hein. C'est comme ça, c'est des souvenirs d'adolescence aussi, on se construit et puis après, au fur et à mesure du temps qui passe, on surmonte le regard de l'autre et on travaille son estime de soi. Ben, le théâtre, par exemple, on en faisait à l'association Valentin, oui, à une époque, c'est vrai que le théâtre a aidé aussi à surmonter mes peurs, hein, parce que ben, quand on est adolescent, on est au lycée, on a peur du regard de l'autre, il y a plein de filles, on a peur des filles, on a peur de parler aux filles, on a envie de draguer les filles, mais voilà, on est timide et tout. Voilà, ça c'était dans l'adolescence, mais voilà, le théâtre, il a aussi aidé à surmonter la timidité et puis parler maintenant, ben vous l'entendez là, je fais la pipelette depuis le début de l'émission là, mais si vous m'aviez interviewé à mes 15 ans, je crois pas que je serais venu devant le micro là, hein, voilà. C'est un travail sur soi, c'est un travail d'acceptation aussi de notre évolution à travers toute notre expérience de vie quoi, hein. Ça fait que voilà, moi mon handicap visuel, je me suis servi aussi de mon handicap visuel pour surmonter aussi, par exemple, ben on me demandait toujours à Valentin, oui vas-y Jean-Michel, lève-toi, pas, fais un discours parce que tu es un des anciens. Au début, j'avais toujours peur. Mais voilà, après, finalement, je me dis que, ben, en fin de compte, je suis myope. Je vois qu'il y a une foule devant moi, mais l'avantage, c'est de ne pas revoir leur visage, leur regard. Ils sont là devant moi, mais c'est vrai que ne pas voir leur regard, en fait, ça m'arrange aussi. Je sais qu'ils sont là devant moi et qu'ils me regardent, mais ne pas voir leur regard m'aide finalement à dire ce que j'ai à dire en fait, hein, parce que voilà, parler de mon handicap, c'est facile de quoi. Ça fait que voilà, après au fur et à mesure du temps, je relativise et puis j'utilise mon handicap pour m'aider à surmonter voilà, mes peurs de parler en public. Ça fait que voilà, c'est un outil comme ça que je me suis mis dans la tête pour surmonter mon handicap. Mais après voilà, Papa
1: Comprends.
0: Mo, il a un autre parcours après lui.
1: Oui, par rapport à moi, c'est différent. Avant, j'étais valide et si je suis handicapé, c'est à cause d'un accident. Je vais raconter, j'ai été accidenté, enfin, parce que j'étais enseignant à Donneval. En 92, j'ai eu l'accident et depuis 92, je suis devenu handicapé. Mais comme je vous l'ai dit, Deux choses, elle est handicap progressif et un handicap progressif. Et moi, je progresse, je remonte à la porte. Et selon le médecin, il dit que les progrès vont très vite pendant une année, après c'est stable. Mais on voit toujours des progrès, mais c'est stable. Mais moi, je dirais que même si c'est stable, je continuerai toujours à évoluer. Mais c'est la première guérison, c'est mental. Tout est mental. Mais bien sûr, on ne fera jamais un être complet, mais on va toujours faire des progrès jusqu'à marcher, je ne sais pas, bien, mais pas comme invalide. Voilà.
2: Et la question que je voulais vous poser est la suivante. Par rapport à tout ce que les associations proposent, là dernièrement, on a vu, on était sur une semaine handicapable. Les associations font pas mal d'activités comme handicapable, handitalent, etc., etc. Qu'est-ce qu'on peut dire à la population par rapport à ça? C'est pour vous aider à avancer? Voilà.
0: Ah bon, je veux quand même féliciter la commune du Mont-d'Or et le CCAS qui, ben, ce rendez-vous handicapable a une vingtaine d'années maintenant d'existence. Donc, on m'encourage à eux de continuer à faire ce travail-là. Et c'est vrai qu'on vient de finir hier en beauté cette semaine. Bravo à toutes les structures qui ont fait leur spectacle de fin de semaine d'handicapables hier après-midi au Centre culturel du Mont d'Or, où on a eu droit à des danses, des chants, des slams, des poèmes, des sketchs. C'était formidable de voir cette communauté du handicap réunie pour s'exprimer, quoi. Malheureusement, on était encore une fois entre nous. Voilà, c'est ça le reproche que je peux faire, c'est que il faudrait qu'on soit ouvert un peu plus vers les autres populations de notre pays, quoi, parce que le handicapable, c'est sûr que ça dure une semaine. Peut-être réfléchir à une formule pour pouvoir faire encore un peu plus d'inclusion des événementiels autour du handicap au milieu de la population calédonienne, quoi. Et je vais donner l'exemple tu as cité Andy Talent. Voilà, on va c'est programmé sur les projets de Robinson, donc Andy Talent, ce sera en immersion déjà avec le collectif Rivière Salée, là, qui a son marché là, solidaire chaque samedi en matinée. Et mais c'est en octobre. Donc dans les projets, ce serait mutualiser le marché de Rivière Salée avec la journée culturelle dédiée à Andy Talent organisée par l'association Les Robinson. Donc on vous en reparlera un peu plus prochainement, mais voilà, les associations, elles essayent de faire beaucoup d'activités pour faire sortir les personnes en situation de handicap, de faire garder le lien social, quoi, hein. Le lien social, il y a des outils comme Handitalent ou Handicapable ou d'autres rendez-vous avec le collectif handicap qui fait des fois des ciné-partages. Le collectif handicap, de temps en temps, invite les gens à venir au cinéma, regarder un documentaire ou un film consacré au handicap, et après cette projection, fait des discussions et des débats, quoi, avec les gens. Donc c'est des outils comme ça qui permettent aux associations d'aller vers la population, mais c'est pas assez, quoi. Il faut qu'il y ait un peu plus d'inclusion entre les handicapés, aller vers les valides, et les valides aller un peu plus vers les handicapés. D'où l'appel aussi aux bénévolats, hein, rejoignez les associations après les événements de 2024. Beaucoup d'associations, que ce soit culturelles, sportives ou caritatives, sociales, ont perdu beaucoup de bénévolats, comme si l'esprit solidaire a été impacté. Mais il faut garder son cœur vaillant et revenir aider les associations à travers le bénévolat, quoi.
2: Et justement, en attendant d'en savoir plus, je pense que là vous avez justement les Robinson qui sont sur la place des Cocotiers, qui accueillent le public à la fête des quartiers. Tu peux nous en dire un peu plus?
0: Ben voilà, hein, les Robinson, ils sont sur un stand de restauration et d'information juste là, à côté, à la place des Cocotiers. Si vous n'avez rien à faire pour cette journée de samedi, les activités de la fête des quartiers, c'est de 9h jusqu'à 17h. Donc, venez participer, faire la fête avec les associations des quartiers. Et les Robinson sont à l'intérieur parmi tant d'autres associations des quartiers populaires et des quartiers voilà, de Louvain. Pour partager avec vous ben, cette vie associative, quoi, hein, voilà. De toute façon, après sortie des studios, on se rendra là-bas avec notre petit papa Moïse là pour aller balader, voir les copains. Donc, c'est un appel que l'on lance à tout le monde, quoi. Rejoignez-nous à la place des Cocotiers aujourd'hui pour la fête des quartiers.
2: De 9h à 17h.
0: Yes, aïe.
2: Les amis, il est déjà 8h45, je vais vous demander à chacun d'entre vous, peut-être un petit message à faire passer à la population en particulier, vos ressentis sur le handicap, éventuellement.
0: Bah, je vais parler avant mon petit papa, là, comme ce sera lui le dernier mot pour finir en beauté, comme on dit. Mmh. pour ma part, hein, c'est... voilà. Je milite pour que le handicap soit pris en compte. Ben, c'est d'ailleurs ça le combat des Robinson, hein, de défendre le droit des personnes en situation de handicap. Hein. C'est ce projet qui a été écrit par Michel, Asenata et Charlotte, trois sœurs, petites sœurs qui sont sur fauteuil roulant et qui nous ont créé l'association Les Robinson, qui a ensuite monté un partenariat avec la station Radio Jido pour Handispeak et avoir un outil là pour faire entendre la voix du monde du handicap, quoi, hein. Donc le handicap, il est là, il sera toujours là malheureusement, et en même temps c'est un cadre social là qui va toujours amener à être pris en charge, hein. Il y a un budget qui est dédié, ça tourne entre 12 milliards chaque année sur le budget du pays pour soutenir le handicap. Donc il y a des emplois à travers ce secteur là social, et c'est pour les jeunes qui sont dans les études ou qui sont dans la recherche d'emploi. N'hésitez pas à vous approcher des associations pour éventuellement déposer vos CV, voilà, et éventuellement pour ceux qui sont dans les études là, sociales, bien sûr qu'on a besoin d'infirmières, d'assistantes sociales et tout ça, mais on a aussi besoin de monitrices éducateurs, d'éducateurs spécialisés et d'autres accompagnements pour le handicap, quoi, hein. On cherche à ce que l'emploi local il soit aussi développé de ce côté-là, hein, parce que ben, il faut dire ce qui est, nos associations, il n'y a pas assez de locaux qui sont sur les emplois de ce type-là, quoi, éducateurs spécialisés, moniteurs, éducateurs et autres emplois spécifiques à diplômer, quoi, hein. Donc c'est un encouragement pour la jeunesse, quoi, pour venir... parce que il n'y a pas que la mine, hein, qui ou l'administration, hein, qui amène des emplois, hein. Ben, ce côté-là aussi, dans le monde associatif, il y a des emplois à aller chercher et à créer pour accompagner le bien des personnes fragiles et en situation de handicap. Mais moi, j'encourage mon pays à faire évoluer aussi ses mentalités et la prise en compte du handicap ici sur le Caillou, quoi. Hein, voilà, n'hésitez pas à rejoindre les associations. Nous avons le groupement du collectif handicap, là, qui est basé du côté de la baie de l'Orphelinat. Mais nous avons aussi le MCI, un mouvement pour une Calédonie inclusive. Le collectif handicap et le MCI sont deux groupements d'associations qui sont là à militer pour faire valoir le droit et défendre la voix des personnes en situation de handicap dans le pays, pour vous faire comprendre que ben voilà, on existe et ben on continuera à se faire entendre et à se montrer de plus en plus, comme dit Papa Mo. Papa Mo, à toi la parole de conclusion.
1: Je crois que vos amis, le monde de bénévoles est visible partout, hein, dans toutes les associations, à la CH aussi. Il manque des bénévoles, peut-être. Mais pour terminer, une semaine sur une note positive.
0: Yes, I...
1: Hier, avant-hier, j'étais au foyer rythmique, là où restent les handicapés à Noël, et sur la tête de M. Paul Resnick, il a marqué « L'homme est venu sur Terre pour être heureux. » Soyez heureux, c'est tout ce qu'on vous souhaite. Merci beaucoup et sortez, faites des bénévoles et c'est ce que je vous souhaite. Bonne journée à tous.
2: Merci Moïse, merci Jean-Michel. Moi je terminerai sur un petit coup de cœur, peut-être éventuellement vous demander un petit coup de cœur pour clôturer cette émission, comme par exemple Jean-Michel, ou on peut joindre la Valentin Oui, les Robinson, ou Moïse encore, la CH, pour plus d'amples renseignements et pour éventuellement des futurs handicapés qui souhaitent se faire aider et adhérer au centre qui est concerné du handicap.
0: Pour les Robinson, hein, on est joignable sur notre page Facebook. Comment nous sommes basés
2: dans le micro, Jean-Louis.
0: Du 5e secteur, du côté de la rivière Salée. Voilà, on a notre siège social ici, chez Madame Asenata Ongat, là, qui est membre fondatrice de notre association. Voilà, on fait un big up à Asenata et sa famille, qui sont très solidaires et toujours proches de l'association. Pour le volontaire, oui, on est joignable au 24-11-15. Hein. L'adresse mail du comité volontaire, oui, c'est comité.avhnc@avh.asso.fr. Bon, voilà, c'est une nouvelle adresse, hein, mais voilà, on fait évoluer les choses du côté de volontaire, oui, à travers aussi ces outils de communication. Et donc, on est basé sur le quartier latin à l'immeuble Le Cariba. Pour ceux qui connaissent un peu, c'est l'immeuble de l'ancienne ligue de football à l'époque, qui était basé sur l'immeuble Le Cariba dans le quartier latin en bas de Carcopino. Et bon, ben voilà, hein, n'hésitez pas à nous rejoindre, que ce soit chez les Robinson ou chez Valentin, oui, pour vous aider. Ou pour faire du bénévolat, comme l'a dit le petit papa Anneau, là. Et bon, ben, je vous souhaite un bon week-end. Prenez soin de vous surtout et attention sur les routes. Hein. Voilà, big up à vous.
2: Moïse, la CH.
1: Ouais, pour la CH, c'est sur l'annuaire, le numéro c'est 27-60-65. Et pour. Je dirais bonjour à Amélie, si elle nous écoute, et à Françoise, qui sont deux secrétaires de l'ACH. Voilà, merci.
2: Et on fait également de gros bisous à l'équipe de l'AVH, Louise, Christelle, Delia, enfin toute la petite famille de l'AVH qui œuvre chaque jour, comme toute association dans le pays, justement pour répondre aux besoins. Sachez que vous pouvez retrouver cette émission qui sera rediffusée dimanche, donc demain à 13h, et que vous retrouverez comme d'habitude chaque premier du mois, donc le samedi 1er août, l'émission Andy Speak qui revient pour de nouvelles aventures avec Jean-Michel et ses consultants. Pour ma part, je vous fais de gros bisous la famille, je vous remercie de nous avoir écoutés sur Radio Dido. C'est avec grand plaisir que je vous quitte et que je repasse l'antenne à Kenji en vous souhaitant un bon week-end et prudence sur la route. Merci, à bientôt les amis.

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Bonsoir à tous. Le dossier de 16h30 ce dimanche, on revient sur l'interview de l'ancien président de l'Union calédonienne, Daniel Goua. Au lendemain des provinciales, l'ancien président de l'Union calédonienne, Daniel Goua, dresse un constat sans détour. Pour lui, le scrutin confirme que le nombre d'électeurs reste majoritairement orienté à droite et que l'absence de consignes de ralliement a pesé sur la dynamique indépendantiste. Il pointe aussi un phénomène préoccupant, des militants de plus en plus influencés par les réseaux sociaux au détriment du travail politique de terrain, ce qui, selon lui, a contribué à une abstention élevée. Dans ce contexte, Daniel Goua estime qu'en période de décolonisation, il n'y a jamais de troisième voie. Le recours au droit interne, dit-il, ne fait que renforcer le groupuscule et détourner le pays de l'objectif politique central. Il appelle à obliger l'État à sortir de cette logique juridique pour revenir à une méthode de négociation politique. Concernant l'avenir institutionnel, Daniel Goua défend une ligne claire. Il faut désormais discuter avec l'État des interdépendances qui structureront le futur statut du pays.

0: et remettre la question politique au cœur du processus. Je vous propose de l'écouter. C'est le dossier de 16h30 ce dimanche. On écoute Daniel Goua.
1: Bonjour à tout le monde, bonjour aux auditeurs. Je ferai un petit retour sur la pré-campagne. Et je trouve que le bureau de l'Union Calédonienne a été défaillant. Et dans la foulée, évidemment, la direction BP. Parce que il n'y a aucune consigne de ralliement. Aucune. Alors, évidemment, à la suite de ça, on a vu fleurir une multitude de listes, alors qu'ils sont tous, ils portent la même revendication. Donc, je ne sais pas si c'est pas un peu, bon, j'ai envie d'utiliser des gros mots, mais ça m'énerve. Deuxième chose, c'est que quand on regarde malgré tout ça, quand on regarde, sans parler de rapport au Congrès ou aux provinces, simplement le nombre d'électeurs, eh bien, malgré que beaucoup d'élites ils font pencher en faveur de nous, je trouve que le nombre d'électeurs, malgré tout, reste à droite. Donc, il y a du travail encore pour changer les mentalités, les esprits, et peut-être qu'il faut expliquer de quoi il s'agit. C'est quoi notre revendication? Une fois qu'on a dit ça, maintenant, les choses sont là. Moi, je trouve que le lycée Flencaïs, il s'en est pas mal tiré dans les trois provinces. Il s'en est pas mal tiré et peut-être c'est lié au fait que ce sont des candidats qui sont plus jeunes et qui ont démontré leur capacité à mener une collectivité, une commune ou une province ou même le congrès. Donc, je pense que nous en sommes pas mal tirés. Une chose qui est, je parle sur l'autre organisation, nous, l'Union Calédonienne. Aujourd'hui, j'ai l'impression que nos militants se nourrissent des réseaux. Les réunions des comités locaux, des sections de base d'abord et des comités locaux, c'est par là que le message y passe. Ce n'est pas à travers des réseaux. Parce que les réseaux, c'est gratuit. On envoie n'importe quoi, personne n'est en contradiction. Et donc, c'est facile la vie. Et quand on commence à dénoncer les politiques en leur tapant dessus, en disant qu'ils magouillent, qu'ils touchent une fortune et tout, eh bien, je trouve que c'est pas très nourrissant, hein. C'est pas très, très, très bien par rapport à nos responsables qu'on a mis en place. Donc, ça décrédibilise aussi l'action politique. Alors, faut pas s'étonner s'il y a beaucoup d'abstention. Je pense qu'il y a le manque de parole politique. Et puis, le découragement vis-à-vis des responsables politiques. Je crois que ce sont les deux éléments qu'il faut prendre en compte avec du recul, évidemment. Et puis, une autre chose que je voulais dire, c'est qu'il ne faut pas se tromper. On a beau entendre tous les discours qu'on veut. Dans une lutte pour la décolonisation, pour un pays indépendant, dans une lutte pour une décolonisation, il n'y a jamais une troisième voie. Ça, il ne faut pas rêver. Malgré qu'aujourd'hui, les choses ont fait semblant. La force qui est en train de se mettre entre la droite, enfin, les indépendantistes et les non-indépendantistes, malgré tout, c'est une force qui est là pour nous guider, pour nous amener à rester dans le cadre de la Constitution française. Donc, on est parti pris déjà. Quand on revendique une indépendance, on est sur le droit international, on n'est pas sur le droit interne. Parce que l'État, il n'est plus neutre à partir du moment où on utilise la loi française, la Constitution française. Donc, je dis ça pour dire que, il y a une force qui est là au milieu des deux camps, mais moi je dis, si on veut aller sur notre revendication, la dignité, effacer l'impact de la colonisation, ce n'est pas à travers le droit interne. Le droit interne, il ne fait que renforcer les groupuscules là, qui sont là au milieu entre les deux groupes. Il ne faut pas qu'on se fasse d'illusions. Tant qu'on reste dans le droit français, le droit interne, on peut toujours courir pour aller chercher l'indépendance. Il faut obliger l'État à sortir du droit interne. Et ça, c'est les négociateurs qui doivent l'amener. il y a les moyens de le faire.
0: Pour l'avenir institutionnel, selon vous, comment le mouvement indépendantiste, il faut qu'il revoie sa stratégie pour obtenir des avancées sur la souveraineté?
1: Bon, ça n'est que mes avis, mais mon avis. Hein. Mais pour moi, c'est il faut aller vendre la place de la France dans le Pacifique. Il faut lui vendre sa place. C'est-à-dire que, je m'explique, une France qui est ici et qui travaille contre la revendication indépendantiste, ben c'est une France qui n'est pas symbole de stabilité dans la région Pacifique. Et dans la diplomatie internationale, c'est très mal vu un État qui ne ramène pas la sérénité dans le milieu dans lequel il est. Donc c'est pour ça que je dis il faut aller vendre sa place ici, c'est-à-dire aller négocier avec lui nos interdépendances. Il n'y a que sur cette voie-là qu'il faut aller chercher. Il ne faut pas qu'on arrive là-bas et puis qu'on s'assoie et puis qu'on étudie le dossier que lui, il a déjà présenté, parce qu'il le présente dans le cadre du droit interne. Il faut le faire sortir du droit interne. Et pour ça, il faut aller négocier avec lui les interdépendances. Les interdépendances, il y a lui, il y a l'Australie, il y a la Chine, il y a le Vanuatu, il y a tout le monde. Il faut qu'on se place à ce niveau-là. Mais si on continue à aller s'asseoir et puis travailler, donner son avis sur un document que l'État a pondu tout seul, et il le pond avec des juristes, des constitutionnalistes, et ça, c'est évidemment dans le cadre du droit interne. Et ça, il faut sortir de là. Là, les responsables qui vont aller discuter avec l'État aujourd'hui, on va là-bas et on lui impose la thématique. On discute d'interdépendance. C'est tout. Moi, je dis, si on ne discute pas de cette thématique-là, ça sert à rien d'aller s'asseoir et puis dire amen à tout, quoi. Bon, je pense qu'ils ont, ils ont la capacité et puis l'énergie qu'il faut parce que c'est des jeunes. Donc, mais il faut juste, ce que je dis là, il faut sortir pour faire sortir l'État du droit international, il faut aller lui vendre sa place ici dans la région Pacifique. C'est tout son rêve. Il parle d'Indo-Pacifique, la Calédonie sera plus belle, la France sera plus belle avec la Calédonie. Eh bien, c'est ce qu'il annonce, la couleur. Et quelles sont les interdépendances que nous sommes prêts à? Et ça, la réflexion, il doit commencer par là.
0: Vous n'êtes plus dans les institutions, vous n'êtes plus dans les responsabilités au niveau du mouvement. Donc, peut-être un mot, justement, aux militants de l'UC, après ces élections, qu'est-ce que vous leur dites
1: Bien, moi, je dirais simplement merci à tous nos militants qui se sont engagés sur le terrain pour mener la parole de l'Union calédonienne, mais aussi du FLNKS, et parce que ça a donné le résultat qu'on connaît. Mais j'attire l'attention. Il faut avoir un point de vigilance et le fonctionnement interne du groupement. Il faut veiller à ce que les uns et les autres, on respecte les statuts, les règlements intérieurs, parce que mine de rien, l'Union calédonienne, elle est forte parce qu'elle a un règlement précis et elle respecte ses règlements. Donc, j'encourage les responsables, et particulièrement nos commissaires généraux, à faire le travail, rebooster nos structures. Parce qu'aujourd'hui, plus on avance, bien, on a l'impression que les réseaux, là, ils viennent nous endormir. Et donc, maintenant, c'est la parole, c'est le contact humain qui compte sur le terrain. Président, et j'encourage évidemment les nouveaux élus à prendre la suite et puis à amener mieux que ce qu'on a amené jusqu'ici.
0: Qu'est-ce que ça va être pour vous demain mais vous serez toujours donc à l'écoute de ce qui se passe au niveau politique.
1: Oui, bien sûr. Ah oui, oui, oui. Ça, on ne peut pas s'en passer. Mais moi, là, je suis en train de me préparer, faire le déménagement petit à petit, parce que je rentre à la tribu. Et je serai un vieux sage à la tribu. Enfin, sage. Allez, tata.
0: Voilà, donc, c'était donc le dossier de 16h30 avec cette interview de l'ancien président de l'Union calédonienne, Daniel Goa. Bonne fin d'après-midi à tous, bon début de soirée, bonne fin de week-end et bon courage pour le travail. À plus sur le canal.

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1: Vos avis de décès. À présent, on nous prie de vous faire part du décès de Monsieur Rob Jean-Michel, décès survenu des suites d'une longue maladie dans sa 66e année. La veillée aura lieu à la morgue de Nouméa ce lundi 6 juillet à partir de 10h jusqu'à la levée du corps. La cérémonie religieuse se déroulera en la chapelle de la morgue de Nouméa lundi 6 juillet à 14h15, suivie de sa crémation au centre cinéraire de Nouméa. Donc, je répète cet avis. On nous prie de vous faire part du décès de Monsieur Rob Jean-Michel. La veillée aura lieu à la morgue de Nouméa ce lundi 6 juillet à partir de 10h jusqu'à la levée du corps, suivie de la cérémonie religieuse qui sera célébrée en la chapelle de la morgue de Nouméa lundi 6 juillet à 14h15, suivie de sa crémation au centre cinéraire de Nouméa. Ses enfants, petits-enfants et sa famille ont la profonde tristesse de vous faire part du décès de Madame Aline Roth. La veillée se déroule en la morgue de Nouméa ce dimanche 5 juillet de 14h à 20h. La crémation se déroulera au centre cinéraire de Nouméa lundi 6 juillet à 9h. Donc je répète cet avis. On nous prie de vous faire part du décès de Madame Aline Roth. La veillée se déroulera en la morgue de Nouméa ce dimanche 5 juillet de 14h à 20h. La crémation se déroulera au centre cinéraire de Nouméa lundi 6 juillet à 9h, selon le souhait de la famille, ni fleurs, ni couronne, ni offrande. Serge Véron, son époux, Valérie et Thierry, ses enfants, Margot, Maïmiti, Romain, ses petits-enfants, ont la tristesse de vous faire part du décès de Madame Josette Véron, née Lefebvre. La veillée se déroulera dans le grand salon funéraire de la morgue à l'ancien crématorium ce lundi 6 juillet de 16h à 19h30. La cérémonie religieuse sera célébrée dans le grand salon funéraire de Nouméa mardi 7 juillet à 11h, suivie de sa crémation dans la plus stricte intimité familiale. Donc je repense à cet avis. On nous prie de vous faire part du décès de Madame Josette Véron. L'abbaye se tiendra dans le grand salon funéraire de la morgue de Nouméa ce lundi 6 juillet de 16h à 19h30 et la cérémonie religieuse sera célébrée dans le grand salon funéraire mardi 7 juillet à 11h. Sa crémation se déroulera dans la plus stricte intimité familiale. Ses enfants et petits-enfants, ainsi que la famille Touilé-Koutou, ont la tristesse et la douleur de vous faire part du décès de Madame Touilé-Koutou Elissa Peta. La veillée se tiendra en la morgue de Nouméa ce mercredi 8 juillet de 9h à 20h. L'office religieux sera célébré en la chapelle de la morgue jeudi 9 juillet à 10h15, suivi de son inhumation au cimetière du 5e kilomètre. Donc je répète cet avis. On nous prie de vous faire part du décès de Madame Touilé-Koutou Elissa Peta. La veillée se tiendra en la morgue de Nouméa ce mercredi 8 juillet de 9h à 20h. L'office religieux sera célébré en la chapelle de la morgue jeudi 9 juillet à 10h15, suivi de son inhumation au cimetière du 5e kilomètre. Nous accompagnons les familles quant à la perte d'un de leurs proches. Place à vos communiqués.

La province Nord informe la population de la commune de Ouégoua de la fermeture de l'annexe de Bondé pour raison de déménagement au dispensaire du village mardi 7 juillet toute la journée. Le dispensaire de Ouégoua rouvrira ses portes mercredi 8 juillet au horaire habituel. Le personnel du dispensaire assurera dans ses nouveaux locaux les activités suivantes: les consultations médicales et téléconsultations, les renouvellements d'ordonnances, les prises de sang, la PMI, les soins infirmiers, les vacations, les permanences de l'assistance sociale et les consultations et soins dentaires. La province Nord remercie l'ensemble de la population de la commune de Ouégoua pour sa bonne compréhension. C'est Madame Milenka Oudaré, directrice adjointe de la prévention des affaires sanitaires, sociales, de la prévention et de la solidarité en province Nord, qui signe ce communiqué. Le maire de la commune de Kouawa informe la population de la tribu de Kou, précisément le secteur, à partir de la maison commune jusqu'à chez Madame Gouwemeou Simone, que le réseau de distribution en eau potable sera coupé ce lundi 6 juillet de 9h à 11h en raison de travaux sur la conduite AEP au niveau de l'ouvrage Ouidadi. Il est rappelé aux habitants de prendre leur disposition afin de constituer leur réserve en eau. Nous vous prions de bien vouloir nous excuser de la gêne occasionnée. C'est le premier magistrat de la commune de Kawipa, M. Djopoué Franck, qui signe ce communiqué qui referme votre service public. Merci à vous de nous avoir prêté attention.

0: Willem.
1: Tu n'adoreras d'autres dieux que Dieu. Parce que Dieu est un Dieu jaloux.

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forum avec les jeunes, respectifs des 20 ans. Allez.

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1: Vos avis de décès à présent. Nous prions faire part du décès de Monsieur Rob Jean-Michel, décès survenu des suites d'une longue maladie dans sa 66e année. Il a veillé au radeau à la morgue de Nouméa ce lundi 6 juillet à partir de 10h jusqu'à la levée du corps. La cérémonie religieuse se déroulera en la chapelle de la morgue de Nouméa lundi 6 juillet à 14h15, suivi de sa crémation au centre cinéraire de Nouméa. Donc, je répète cet avis. On nous prie de vous faire part du décès de Monsieur Rob Jean-Michel. La veillée aura lieu à la morgue de Nouméa ce lundi 6 juillet à partir de 10h jusqu'à la levée du corps, suivie de la cérémonie religieuse qui sera célébrée en la chapelle de la morgue de Nouméa lundi 6 juillet à 14h15, suivie de sa crémation au centre cinéraire de Nouméa. Ses enfants, petits-enfants et sa famille ont la profonde tristesse de vous faire part du décès de Madame Aline Roth. La veillée se déroule en la morgue de Nouméa ce dimanche 5 juillet de 14h à 20h. La crémation se déroulera au centre cinéraire de Nouméa lundi 6 juillet à 9h. Donc je répète cet avis. On nous prie de vous faire part du décès de Madame Aline Roth. La veillée se déroulera en la morgue de Nouméa ce dimanche 5 juillet de 14h à 20h. La crémation se déroulera au centre cinéraire de Nouméa lundi 6 juillet à 9h. Selon le souhait de la famille, ni fleurs, ni couronne, ni offrande. Serge Véron, son époux, Valérie et Thierry, ses enfants, Margot, Maïmiti, Romain, ses petits-enfants, ont la tristesse de vous faire part du décès de Madame Josette Véron, née Lefebvre. La veillée se déroulera dans le grand salon funéraire de la morgue à l'ancien crématorium ce lundi 6 juillet de 16h à 19h30. La cérémonie religieuse sera célébrée dans le grand salon funéraire de Nouméa mardi 7 juillet à 11h, suivie de sa crémation dans la plus stricte intimité familiale. Donc je repense à cet avis. On nous prie de vous faire part du décès de Madame Josette Véron. L'abbaye se tiendra dans le grand salon funéraire de la morgue de Nouméa ce lundi 6 juillet de 16h à 19h30 et la cérémonie religieuse sera célébrée dans le grand salon funéraire mardi 7 juillet à 11h. Sa crémation se déroulera dans la plus stricte intimité familiale. Ses enfants et petits-enfants, ainsi que la famille Touilé-Koutou, ont la tristesse et la douleur de vous faire part du décès de Madame Touilé-Koutou Elisabetta. La veillée se tiendra en la morgue de Nouméa ce mercredi 8 juillet de 9h à 20h. L'office religieux sera célébré en la chapelle de la morgue jeudi 9 juillet à 10h15, suivi de son inhumation au cimetière du 5e kilomètre. Donc je répète cet avis. On nous prie de vous faire part du décès de Madame Touilé-Koutou Elisabetta. La veillée se tiendra en la morgue de Nouméa ce mercredi 8 juillet de 9h à 20h. L'office religieux sera célébré en la chapelle de la morgue jeudi 9 juillet à 10h15, suivi de son inhumation au cimetière du 5e kilomètre. Nous accompagnons les familles quant à la perte d'un de leurs proches. Place à vos communiqués.

La province Nord informe la population de la commune de Ouégoua de la fermeture de l'annexe de Bondé pour raison de déménagement au dispensaire du village mardi 7 juillet toute la journée. Le dispensaire de Ouégoua rouvrira ses portes mercredi 8 juillet au horaire habituel. Le personnel du dispensaire assurera dans ses nouveaux locaux les activités suivantes: les consultations médicales et téléconsultations, les renouvellements d'ordonnances, les prises de sang, la PMI, les soins infirmiers, les vacations, les permanences de l'assistance sociale et les consultations et soins dentaires. La province Nord remercie l'ensemble de la population de la commune de Ouégoua pour sa bonne compréhension. C'est Madame Milenka Oudaré, directrice adjointe de la prévention des affaires sanitaires, sociales, de la prévention et de la solidarité en province Nord qui signe ce communiqué. Le maire de la commune de Kouawa informe la population de la tribu de Ko, précisément le secteur, à partir de la maison commune jusqu'à chez Madame Gowemeou Simone, que le réseau de distribution en eau potable sera coupé ce lundi 6 juillet de 9h à 11h en raison de travaux sur la conduite AEP au niveau de l'ouvrage Ouidadi. Il est rappelé aux habitants de prendre leur disposition afin de constituer leur réserve en eau. Nous vous prions de bien vouloir nous excuser de la gêne occasionnée. C'est le premier magistrat de la commune de Kawipa, M. Dupoué Franck, qui signe ce communiqué qui referme votre service public. Merci à vous de nous avoir prêté attention.

0: 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Bonsoir à tous. Le dossier de 16h30 ce dimanche, on revient sur l'interview de l'ancien président de l'Union calédonienne, Daniel Goua. Au lendemain des provinciales, l'ancien président de l'Union calédonienne, Daniel Goua, dresse un constat sans détour. Pour lui, le scrutin confirme que le nombre d'électeurs reste majoritairement orienté à droite et que l'absence de consignes de ralliement a pesé sur la dynamique indépendantiste. Il pointe aussi un phénomène préoccupant, des militants de plus en plus influencés par les réseaux sociaux au détriment du travail politique de terrain, ce qui, selon lui, a contribué à une abstention élevée. Dans ce contexte, Daniel Goua estime qu'en période de décolonisation, il n'y a jamais de troisième voie. Le recours au droit interne, dit-il, ne fait que renforcer le groupuscule et détourner le pays de l'objectif politique central. Il appelle à obliger l'État à sortir de cette logique juridique pour revenir à une méthode de négociation politique. Concernant l'avenir institutionnel, Daniel Goua défend une ligne claire. Il faut désormais discuter avec l'État des interdépendances qui structureront le futur statut du pays et remettre la question politique au cœur du processus. Je vous propose de l'écouter. C'est le dossier de 16h30 ce dimanche. On écoute Daniel Goua.
1: Bonjour à tout le monde, bonjour aux auditeurs. Je ferai un petit retour sur l'après-campagne. Et je trouve que le bureau de l'Union calédonienne a été défaillant. Et dans la foulée, évidemment, la direction BP. Parce que il n'y a aucune consigne de ralliement. Aucune. Alors, évidemment, à la suite de ça, on a vu fleurir une multitude de listes, alors qu'ils sont tous, ils portent la même revendication. Donc, je sais pas si c'est pas un peu, bon, j'ai envie d'utiliser des gros mots, mais ça m'énerve. Deuxième chose, c'est que quand on regarde malgré tout ça, quand on regarde, sans parler de rapport au Congrès ou aux provinces, simplement le nombre d'électeurs, eh bien, malgré que beaucoup d'élites, ils font pencher en faveur de nous, je trouve que le nombre d'électeurs, malgré tout, reste à droite. Donc, il y a du travail encore pour changer les mentalités, les esprits, et peut-être qu'il faut expliquer de quoi il s'agit. C'est quoi notre revendication? Une fois qu'on a dit ça, maintenant, les choses sont là. Et moi, je trouve que l'UCF, l'UNKS, il s'en est pas mal tiré dans les trois provinces. Il s'en est pas mal tiré et peut-être c'est lié au fait que ce sont des candidats qui sont plus jeunes et qui ont démontré leur capacité à mener une collectivité, une commune ou une province ou même le congrès. Donc, je pense que nous en sommes pas mal tirés. Une chose qui est, enfin, je parle sur l'autre organisation, nous, à l'Union calédonienne. Aujourd'hui, j'ai l'impression que nos militants se nourrissent des réseaux. Les réunions de comités locaux, des sections de base d'abord et de comités locaux, c'est par là que le message passe. Ce n'est pas à travers des réseaux. Parce que les réseaux, c'est gratuit. On envoie n'importe quoi, personne n'est en contradiction. Et donc, c'est facile la vie. Et quand on commence à dénoncer les politiques en leur tapant dessus, en disant que les magouilles qui touchent une fortune et tout, eh bien, je trouve que c'est pas très nourrissant, hein. C'est pas très, très, très bien par rapport à nos responsables qu'on a mis en place. Donc, ça décrédibilise aussi l'action politique. Alors, faut pas s'étonner s'il y a beaucoup d'abstention. Je pense qu'il y a le manque de parole politique et puis le découragement vis-à-vis des responsables politiques. Je crois que ce sont les deux éléments qu'il faut qu'on apprenne avec du recul, évidemment. Et puis, une autre chose que je voulais dire, c'est qu'il faut pas se tromper. On a beau entendre tous les discours qu'on veut. dans une lutte pour la décolonisation, pour un pays indépendant, dans une lutte pour une décolonisation, il n'y a jamais une troisième voie. Ça, il ne faut pas rêver. Malgré qu'aujourd'hui, les choses ont fait semblant. La force qui est en train de se mettre entre la droite, enfin, les indépendantistes et les non-indépendantistes, malgré tout, c'est une force qui est là pour nous guider, pour nous amener à rester dans le cadre de la Constitution française. Donc, on est parti pris déjà. Quand on revendique une indépendance, on est sur le droit international, on n'est pas sur le droit interne. Parce que l'État, il n'est plus neutre à partir du moment où on utilise la loi française, la Constitution française. Donc, je dis ça pour dire que c'est bien, la française. Donc, on est parti pris déjà. Quand on revendique une indépendance, on est sur le droit international, on n'est pas sur le droit interne. Parce que l'État, il n'est plus neutre à partir du moment où on utilise la loi française, la Constitution française. Donc je dis ça pour dire que c'est bien, il y a une force qui est là au milieu de

0: il ne faut pas qu'on se fasse d'illusion. Hein. C'est tant qu'on reste dans le droit français, le droit interne, eh bien, on peut toujours courir hein, pour aller chercher l'indépendance. Il faut obliger l'État à sortir du droit interne. Et ça, c'est les négociateurs qui doivent l'amener. Il y a les moyens de le faire.
1: Pour l'avenir institutionnel, selon vous, comment le mouvement indépendantiste, il faut qu'il revoie sa stratégie pour obtenir des avancées sur la souveraineté?
0: Bon, ça n'est que mes avis, mais mon avis. Hein. Mais pour moi, c'est il faut aller vendre la place de la France dans le Pacifique. Il faut lui vendre sa place. C'est-à-dire que, je m'explique, une France qui est ici et qui travaille contre la revendication indépendantiste, ben c'est une France qui n'est pas symbole de stabilité dans la région Pacifique. Et dans la diplomatie internationale, c'est très mal vu un État qui ne ramène pas la sérénité dans le milieu dans lequel il est. Donc c'est pour ça que je dis qu'il faut aller vendre sa place ici, c'est-à-dire aller négocier avec lui nos interdépendances. Il n'y a que sur cette voie-là qu'il faut aller chercher. Il ne faut pas qu'on arrive là-bas et puis qu'on s'assoie et puis qu'on étudie le dossier que lui, il a déjà présenté, parce qu'il le présente dans le cadre du droit interne. Il faut le faire sortir du droit interne. Et pour ça, il faut aller négocier avec lui les interdépendances. Les interdépendances, il y a lui, il y a l'Australie, il y a la Chine, il y a le Vanuatu, il y a tout le monde. Et il faut qu'on se place à ce niveau-là. Mais si on continue à aller s'asseoir et puis travailler, donner son avis sur un document que l'État a pondu tout seul, et il le pond avec des juristes, des constitutionnalistes, et ça, c'est évidemment dans le cadre du droit interne. Et ça, il faut sortir de là. Là, les responsables qui vont aller discuter avec l'État aujourd'hui, on va là-bas et on lui impose la thématique. On discute d'interdépendance. C'est tout. Moi, je dis, si on ne discute pas de cette thématique-là, ça sert à rien d'aller s'asseoir et puis dire amen à tout, quoi. Bon, je pense qu'ils ont, ils ont la capacité et puis l'énergie qu'il faut parce que c'est des jeunes. Donc, mais il faut juste, ce que je dis là, il faut sortir pour faire sortir l'État du droit international, il faut aller lui vendre sa place ici dans la région Pacifique. C'est tout son rêve. Il parle d'Indo-Pacifique, la Calédonie sera plus belle, la France sera plus belle avec la Calédonie. Eh bien, c'est ce qu'il annonce, la couleur. Et quelles sont les interdépendances que nous sommes prêts à... Et ça, la réflexion, il doit commencer par là.
1: Vous n'êtes plus dans les institutions, vous n'êtes plus dans les responsabilités au niveau du mouvement. Donc, peut-être un mot, justement, aux militants de l'UC, après ces élections, qu'est-ce que vous leur dites
0: Bien, moi je dirais simplement merci à tous nos militants qui se sont engagés sur le terrain pour mener la parole de l'Union calédonienne, mais aussi du FLNKS, et parce que ça a donné le résultat qu'on connaît. Mais j'attire l'attention, il faut avoir un point de vigilance et le fonctionnement interne du groupement, il faut veiller à ce que les uns et les autres on respecte les statuts, les règlements intérieurs, parce que mine de rien, l'Union calédonienne, elle est forte parce qu'elle a un règlement précis et elle respecte ses règlements. Donc, j'encourage les responsables, et particulièrement nos commissaires généraux, à faire le travail, rebooster nos structures. Parce qu'aujourd'hui, plus on avance, bien, on a l'impression que les réseaux, là, ils viennent nous endormir. Et donc, maintenant, c'est la parole, c'est le contact humain qui compte sur le terrain. Président, et j'encourage évidemment les nouveaux élus à prendre la suite et puis à amener mieux que ce qu'on a amené jusqu'ici.
1: Qu'est-ce que ça va être pour vous demain mais vous serez toujours donc à l'écoute de ce qui se passe au niveau politique.
0: Oui, bien sûr. Ah oui, oui, oui. Ça, on ne peut pas s'en passer. Mais moi, là, je suis en train de me préparer, faire le déménagement petit à petit, parce que je rentre à la tribu. Et je serai un vieux sage à la tribu. Enfin, sage. Allez, tata.
2: Voilà, donc, c'était donc le dossier de 16h30 avec cette interview de l'ancien président de l'Union calédonienne, Daniel Goa. Bonne fin d'après-midi à tous, bon début de soirée, bonne fin de week-end.

Yaronan, ce jeudi 6 février 1992. Alors, avis à la population des Tuamotu nord-est de la division tropicale Cliff se déplace actuellement vers l'atoll de Pagana, d'après les données météorologiques.

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1: Nous accueillons au pays une délégation du groupe Fer de Lens Mélanésien et dans notre studio, cette délégation est ici. Donc nous avons le chef de cette délégation avec lui, Ernest Demene, et puis nous avons le traducteur avec nous, Joël Wanabo. Monsieur, bonjour, merci d'être avec nous pour cette édition. Bonjour Monsieur Kiloé Ilan.
2: Bonjour, thank you so much for having us this morning.
1: Vous êtes donc quatre membres du secrétariat général du MSG. Donc, que faut-il dire? Une mission qui est là parce que il était important que le Fer de Lens soit présent au pays, mais surtout de venir constater ce qui se passe exactement au pays, en Kanaky.
2: Yes, well, thank you very much. Let me first of all explain what the Melanesian Spearhead Group is as an organization in the Pacific. So the Melanesian Spearhead Group consists of Melanesian countries.
3: Donc le Fer de Lens est un regroupement des pays de la Mélanésie.
2: Namely Papua New Guinea, Solomon Islands, Vanuatu, Fiji, and the Falkland Islands of New Caledonia.
3: Qui sont donc le Fidji, Papouasie-Nouvelle-Guinée, le Vanuatu, les Salomon, mais également la Kanaky-Nouvelle-Calédonie par le biais du Falkland Islands.
2: Falkland Islands is a full member of the Melanesian Spearhead Group.
3: Le Falkland Islands est un membre important du Fer de Lens.
2: The MSG was established in 1986 in Gorokai in Papua New Guinea.
3: Le Fer de Lens a été créé en 1986 à Gorokai en Papouasie-Nouvelle-Guinée.
2: And one of the key objectives of the MSG is to support the FLNKS struggle for independence.
3: Avec la commission principale de le soutien au FLNKS dans sa volonté d'indépendance.
2: The MSG support to FLNKS is in line with United Nations resolution, particularly 1514 of the UN resolution on the granting of independence to colonial territories and peoples.
3: Alors le Fer de Lens est aligné avec les résolutions des Nations Unies, particulièrement les
2: 1514.
3: Les 15 et 14.
2: Resolution 1514 on the granting of independence to territories.
3: Ouais, les résolutions 15-14 pour l'indépendance des pays colonisés.
2: And so, MSG has been working closely with the UN to support the processes moving forward. But more so as a Melanesian country, our support, a Melanesian organization, our support is targeted towards supporting FLNKS.
3: Donc le Fer de Lens se tient aux côtés du FLNKS justement pour soutien, mais aussi comme frère de la Mélanésie pour soutenir dans l'avancement de ce projet d'indépendance.
2: In 2018, our leaders approved a roadmap for MSG support towards FLNKS. And that's the roadmap that we are currently implementing. And so our mission here in Nouméa is guided by the decisions and the roadmap passed endorsed by our leaders.
3: En 2018, nos leaders ont présenté une ancienne carte. C'était les anciennes routes qui étaient présentes sur cette carte, les routes mélanésiennes, et la mission que nous menons actuellement est aussi axée sur ces anciennes routes, ce que sont représentées sur la carte.
2: So, as I've said, our mission to New Caledonia this time is in line with the mandate given to us by our leaders, and it's a broad objective to support FLNKS towards more broadly the aspirations to pursue independence. And specifically for this mission, we have a number of meetings that we have already undertaken. Meeting with Evelyn K.S. Linders, firstly, and after that we met with the chiefs and the youth organization.
3: L'objectif de mission reste la même pour la en mission principale, c'est-à-dire le soutien du FLNKS. Cependant, pour cette mission-là, nous avons pu avoir différentes réunions avec différents groupes, mais en premier lieu avec le président du FLNKS. Ensuite, nous avons pu aussi rencontrer les chefs coutumiers par le biais du Sénat coutumier. Et par la suite, nous avons aussi rencontré les jeunes du FLNKS et de la GKM.
1: Et justement, je suppose que la mission a l'intention de se poursuivre demain et d'insister sur ces différentes actions qui sont tournées vers la jeunesse.
3: The mission will continue tomorrow and the youth are in the center of the process.
2: Yes, we have our final meetings today and tomorrow we will be leaving. But I can confirm that over the past days we've had successful meetings with the elders, the chiefs, and also the youth organizations here in Noumea, but also in the islands. We've had a virtual meeting this morning, which is quite important and successful this morning. In terms of moving forward, our team will return here in 2 weeks' time to continue the discussions. That mission will be more focused, in a sense that they will meet targeted groups and conduct detailed discussions and consultations to understand the issues and to better place how MSG can support.
3: Okay. Alors effectivement, on parle des jeunes, et là, depuis hier et depuis le début de notre séjour, nous avons eu plusieurs réunions qui se sont avérées être des succès, parce que nous avons pu rencontrer différentes organisations, mais aussi nous avons pu surtout parler avec les groupes de jeunes, les différents groupes de jeunes, notamment aussi ce matin, on a pu discuter avec les jeunes sur les îles Loyauté, notamment sur Ouvert. Et la suite de ce travail sera fait dans 2 semaines approximativement, où une autre délégation reviendra, et pour ce travail-là, ce sera plus focus sur les jeunes, le travail sera plus détaillé, il sera plus posé. Là, c'était plus de façon à pouvoir cibler et à identifier les groupes de travail, et pour la prochaine session, ce sera plus justement un travail détaillé en profondeur, et de façon à pouvoir accéder et voir où le groupement Fer de Lance, lui, va pouvoir apporter son soutien.
1: Avant de continuer, peut-être et peut-être de terminer avec vous, Ilan, je vais me tourner vers Anis parce qu'il y a un travail qui est effectué en même temps avec vous. Donc, qu'est-ce que vous direz, vous, pour compléter?
0: Bonjour, merci à la radio de nous recevoir. Donc, moi, c'est Ernest Demine, CJ, donc militant du FLKS, et puis missionné aussi par le président pour accompagner la délégation. Donc, on est avec Joël et puis JB là ce matin pour accompagner la délégation. Donc merci pour l'espace, c'est important pour nous d'accompagner l'équipe qui est là, parce que c'est aussi le changement de prisme pour entrevoir la suite. Ce qui est évoqué en tout cas dans la démarche, c'est l'inscription des jeunes canadiens d'abord, militants du FLNKS dans la dynamique régionale. La lésienne d'abord, et dans quelle mesure on fait voir notre manière de penser. L'équipe qui est là, parce que c'est aussi le changement de prisme pour entrevoir la suite. Ce qui est évoqué en tout cas dans la démarche, c'est l'inscription des jeunes canadiens d'abord, militants du FLNKS dans la dynamique régionale. La lésienne d'abord, et dans quelle mesure on fait voir notre manière de penser, et puis toutes les caractéristiques.

0: pour dire, donc là, le président du FNKS me demande de relayer une information importante, c'est la mise en place d'un séminaire. Un séminaire sur le leadership de la jeunesse militante kanak du FNKS qui s'organisera dans les très prochainement. À ce stade, il y a deux dates, c'est le 18 et 19 juillet 2026. L'idée, c'est de réunir un certain nombre de jeunes, hein, des structures engagées, des groupes de pression au sein du FNKS, mais tout le réseau qui est attaché à la trajectoire vers la souveraineté, qu'on puisse se réunir. Le lieu fixé à ce stade, c'est sur Lillois, chez le président du FNKS. C'est 2 jours où on se rencontre l'ensemble des jeunes pour échanger sur la dynamique, l'inscription des jeunes du FNKS dans ce qui est porté par l'ONG. Ça, c'est la démarche globale. Et en ça, peut-être des objectifs qui sont fixés à ce stade, mais qui vont être appréciés en profondeur. Donc, le premier objectif, c'est de recenser, structure par structure, les jeunes qui sont en capacité, qui ont un potentiel de leadership. Le deuxième objectif, c'est aussi opérer le changement de déplacement de référentiel, de paradigme. Quand on parle de développement, l'idée, c'était de dire, hier, on a échangé avec certains jeunes, c'est de dire, ben, on a très souvent les yeux rivés vers Paris, l'idée, c'est de se retourner vers les capitales de la région. Troisième objectif, c'est de transmettre aussi les fondamentaux du FNKS intergénérationnel et puis de pouvoir structurer comme ça l'engagement des jeunes, mais c'est dans la continuité aussi de ce que portent les listes qui se sont affirmées là pendant les élections provinciales.
1: C'est très important comme rendez-vous puisque la jeunesse est prise en compte au sein d'une structure politique.
0: Prise en compte, oui, c'est surtout, je pense que le virage il est important à la sortie de l'accord de Nouméa, à la fin des dernières discussions. Quand on considère que le FLNKS s'est avancé avec un accord politique, qui est l'accord de Kanaki, qui trace la phase de transition, peut-être pour rappel, la phase de transition de 2025 à 2030, et une structuration qui est attendue par le front. Et donc, nos responsables, ils ont fait le pari de donner la responsabilité aux jeunes de s'inscrire dans cette dynamique-là. Il y a une opportunité qui est là pour comment se projeter dans la région, mais au-delà de ça, c'est aussi souffler. Déjà, comment la jeunesse s'engage dans cette partie-là. Donc, il y a aussi cette partie-là de revisiter, enfin, en tout cas de rentrer en profondeur sur les fondamentaux du FLKS, de sa trajectoire, et puis de s'inscrire véritablement dans le projet de le projet d'accord, enfin l'accord de Kanaky qu'on a déposé sur la table de l'État.
1: Je vais m'adresser maintenant à Ilan, puisque nous arrivons au terme de cet entretien. Merci Ernest donc pour ces précisions. Ilan, donc avant de partir, quel est pour vous ce qui le plus important, c'est de continuer le travail, je suppose.
2: I think that's an important issue. Our efforts would be more effective if we speak in one voice. And I think that's a critical message that we want to leave with FLNKS and the people of Kanaky as a whole. We are strong when we remain united and stand together. And so from the MSG, that's what we want to see. And it makes our responsibility more easy as well, in terms of providing support to FLNKS as a united group.
3: Alors, oui, il faut le message que l'on souhaite passer, c'est qu'il faut que tout le monde parle d'une seule voix afin d'être le plus unifié et le plus fort possible. Et c'est le message qu'on souhaiterait faire passer au FLNKS, mais aussi aux gens de la Kanaky, de dire que pour que nous puissions continuer à avancer ensemble et fort, il faut que tout le monde soit dans ce message d'unité.
2: And if I may add that this work objective of the MSG is a work that spans for so many years. And we've been on this road supporting FLNKS since 1980. But if we continue to take the same road, the same strategy, we cannot expect different results. So what we are doing at the Secretariat now is to find smart ways of doing things and assisting FLNKS. And I think that's the overall outlook of our mission.

Chers amis, écoutez-moi. On vient de me dire qu'il y a quelqu'un dans la salle très connu et très aimé par vous, surtout les Antillais et les Haïtiens. Ok, il est là dans la salle. On vient de m'informer qu'il est là dans la salle. Un grand musicien haïtien qui a fait un grand parcours pour la musique haïtienne et pour nous les jeunes. Ok, alors excusez-moi, oui, attendez un petit moment. Laisse-moi regarder pour voir s'il est là. Côté monsieur, est-ce que monsieur dans la salle là? Bah ouais, côté lié, côté lié. Alors c'est Robert Martino. Bah on l'a mis pour Robert Martino, moi s'il vous plaît. C'est monsieur qui crée nous, c'est papa Zop, ok? Et puis monsieur fait chemin en tout pour un pile groupe nouvelle génération pour nous même petit tout. Nous fiers de ce qu'on soit là, nous célébrer pour qu'on vienne avec monsieur là. Tout le monde aime, on va pour Robert Martino, moi s'il vous plaît.

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Bisous à nos familles. Bisous à vous dans nos différentes tribus, dans nos vallées, nos quartiers populaires. Respect, humilité et surtout plaisir immense et joie en espérant partager de vous retrouver sur les ondes de Djido Radio pour votre réveil matinal en ce lundi 6 juillet. Bonjour à toutes les travailleuses et tous les travailleurs. Une nouvelle semaine qui s'annonce. En souhaitant un bon anniversaire à tous les natifs de ce jour. Et ce sont les Mariettes qui sont à l'honneur pour aujourd'hui. Bonne fête à vous, mesdames. Avez-vous passé un bon week-end? Si tel est le cas, eh bien, soyez en forme pour attaquer cette nouvelle semaine en n'oubliant pas de remercier le Très-Haut de nous accorder le souffle de vie pour aujourd'hui, pour les jours à venir. Prenons un temps de méditation. La bonne semence spirituelle, c'est avec Jikona Pilewe, chaque matin du lundi au vendredi. L'écho de la nature, l'écho du potager avec la jeunesse de Permalove. Et des apprentis visionnaires qui aujourd'hui vont nous aborder le thème des petites salades. Le canal info et notamment la lecture de votre service public à 6h05. À 6h20, nous ferons un point météo pour voir si la pluie va persister ou si Monsieur Soleil va nous illuminer de ses rayons. À 6h30, les titres de votre édition de 7h. Et à 6h35, la chronique en langue Ropi Ubahara. Eh bien, pour ce lundi et cela jusqu'à vendredi, on vous emmène dans l'ère Otmawapa pour la valorisation de nos différentes langues vernaculaires avec notre partenaire, l'Académie des langues Kanak. Que vous dire, sinon bon réveil, bon matin en notre compagnie, bon café, prudence surtout sur la route et grand merci de votre fidélité, vous avez fait le bon choix. Place à présent à la méditation avec Jikona Pilewe. Bonjour Jikona, et Sénéla avec vous pour l'ouverture d'antenne.

6 juillet, Jean 12, verset 26. Chers auditeurs de Radio Dido, fidèles de la Grande Terre et des îles, bonjour. En ce début de semaine, nous nous tournons vers la parole de Dieu pour guider nos pas, éclairer nos partages et fortifier notre marche commune. Écoutons la parole du Seigneur dans l'Évangile selon Jean, chapitre 12, verset 26. Jean 12, verset 26, qui dit ceci, « Si quelqu'un me sert, qu'il me suive, et là où je suis, là aussi sera mon serviteur. Si quelqu'un me sert, le Père l'honorera. Si quelqu'un me sert, qu'il me suive, et là où je suis, là aussi sera mon serviteur. Si quelqu'un me sert, le Père l'honorera. Amen. » Chers frères et sœurs, chers enfants du pays, ce lundi matin, alors que la semaine commence et que chacun s'apprête à rejoindre son travail, rejoindre son champ, son école ou ses responsabilités dans la tribu et dans la cité, Jésus nous adresse une parole qui bouscule nos visions du pouvoir et de la grandeur. Dans notre culture océanienne, nous connaissons la valeur du service, le travail de la parole, le geste coutumier. On ne s'élève jamais seul. On s'élève en servant la communauté, en respectant les aînés, en prenant soin de la terre que Dieu nous a confiée. Mais Jésus va encore plus loin. Il nous dit, si quelqu'un me sert, qu'il me suive. Servir le Christ, ce n'est pas seulement faire de grands discours ou accomplir des rites le dimanche matin. Servir, c'est marcher dans ses pas. Et où marche Jésus? Il marche vers les exclus. Il marche là où il y a des cœurs brisés. Il marche là où il y a des injustices à réparer, des réconciliations à bâtir. Il marche là où la paix doit être semée. Parfois, nous aimerions que le Christ soit uniquement dans le confort de nos temples ou dans la tranquillité de nos certitudes. Mais le verset nous rappelle « Là où je suis, là aussi sera mon serviteur ». Si nous voulons être avec lui, nous devons aller là où il se trouve, au milieu des défis de notre société, auprès de notre jeunesse qui cherche ses repères et au cœur des solidarités quotidiennes. Le protestantisme réformé nous rappelle que nous sommes tous appelés à être des témoins actifs, des sentinelles. Servir le Christ ce matin sur notre terre de Kanaky, Nouvelle-Calédonie, c'est refuser les divisions. C'est choisir la parole qui construit plutôt que celle qui détruit. C'est poser des gestes de justice et d'amour dans nos clans, nos familles et nos institutions. La promesse qui conclut ce verset est magnifique. Si quelqu'un me sert, le Père l'honorera. Ce n'est pas la gloire des hommes que nous cherchons, mais la reconnaissance de celui qui voit nos cœurs. Dieu honore celui qui s'abaisse pour relever son frère. Que cette semaine qui s'ouvre soit une marche confiante, ne marchant pas avec l'esprit de peur ou d'orgueil, mais avec l'esprit de service, guidé par le souffle du Tout-Puissant. Amen. Je rappelle le texte d'aujourd'hui, Jean 12, verset 26, qui dit, Jésus dit, « Si quelqu'un veut me servir, qu'il me suive. Ainsi, mon serviteur sera aussi là où je suis. » Prions ensemble. Seigneur Dieu, toi qui as planté nos vies sur cette terre de partage, nous te confions ce lundi 6 juillet. Donne-nous la force de te suivre là où tu nous attends aujourd'hui. Fais de nous des serviteurs de ta paix. Fais de nous des artisans de justice et des porteurs d'espérance pour notre pays. Bénis nos familles, bénis nos autorités, coutumières et civiles, et fortifie la jeunesse de cette terre. En Jésus-Christ, notre guide et notre grand frère. Amen. Excellente journée et bonne semaine à l'écoute de Radio Dido, la voix de la liberté et du partage. Restez bénis. Oléti.

0: Olivier Tchakwatch, pour ces chants qui viennent du bien transpercer nos cœurs et nos âmes ainsi que nos esprits. Retrouvez la bonne semence et la méditation demain matin avec Jikona Pilewe. Place à présent à cette petite chronique, l'écho de la nature, l'écho du potager avec la jeunesse de Permalove et des apprentis visionnaires. La jeunesse qui prend la parole et qui nous conscientise avec Mère Nature. Et aujourd'hui, le thème qu'ils ont décidé d'aborder avec vous, avec nous, c'est les petites salades. Écoutez plutôt ceci.
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2: Ouais!
3: Allez, moi, c'est Pierre. Et aujourd'hui, on va parler d'une méthode de paresseux. Mais de paresseux malin. On s'intéresse aux petites salades et brettes diverses du pays à semer en mode sauvage. Chez nous, faire pousser une grosse laitue européenne bien paumée, c'est souvent la galère. Le soleil cogne, elle monte en graines ou alors les escargots la dévorent avant nous. La solution? C'est de s'inspirer de la nature et de mélanger les genres. On prend un cocktail de graines de chez nous, brettes de Chine, moutarde, roquette et quelques graines de petites salades rustiques. Au lieu de faire des rangs bien droits, on sème ça à la volée, directement sur une terre propre et meuble. On recouvre d'un tout petit millimètre de terre ou d'un paillage très fin, on arrose en pluie fine et on laisse la vie faire. Très vite, un joli tapis vert et mélangé va recouvrir le sol. N'attendez pas que vos plantes deviennent grandes et dures. Dès qu'elles ont 4 ou 5 feuilles et qu'elles mesurent une dizaine de centimètres, c'est le moment idéal. À cet âge-là, elles sont gorgées d'eau, d'une tendresse incroyable. Et leurs saveurs sont douces, sans cette amertume qui arrive avec l'âge. Pour la récolte, munissez-vous d'une paire de ciseaux et coupez juste ce qu'il vous faut pour le repas du soir, en laissant le cœur de la plante et les racines en terre. Magie du potager tropical, ça va repousser 2 ou 3 fois. C'est rapide, c'est tendre, c'est plein de vitamines et ça pousse presque tout seul. Prenez soin de votre lopin de terre. Bon jardinage.
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0: Merci, la jeunesse. Rediffusion de cette petite chronique, cette petite rubrique, c'est cet après-midi à 15h45.

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Vous avez des décès à présent aux familles Pérignou et Chanéné, aux familles Diaïké, Kago, Nonlieu, Gélima, Poindi, Jorédié, Tomédi, Guao, Daï, à Mesdames Mwangoto, Rosemé, tribu de Wassé, Monsieur Mawéa Georges, à Madame Shaw Louise, Monsieur Bailly Goropoa Djakawo, Joseph et Monsieur Kake Léonard, sa fille, ses petits-enfants et la famille Néréandier ont la douleur de vous annoncer le décès de Mademoiselle Néréandier Rosalie Dipoa, décès survenu de sa 84e année. L'inhumation aura lieu ce lundi 6 juillet à 13h à son domicile. Donc je reprends cet avis en nous prie de vous faire part du décès de Mademoiselle Néréandier Rosalie Dipoa. L'inhumation aura lieu ce lundi 6 juillet à 13h à son domicile. Avis de décès signé de la famille. On nous prie de vous faire part du décès de Monsieur Rob Jean-Michel. La veillée se déroulera en la morgue de Nouméa ce lundi 6 juillet à partir de 10h jusqu'à la levée du corps, suivie de la cérémonie religieuse qui sera célébrée en la chapelle de la morgue cet après-midi à 14h15 et de sa crémation au centre cinéraire de Nouméa. Donc je reprends cet avis. On nous prie de vous faire part du décès de Monsieur Rob Jean-Michel. La veillée se tiendra en la morgue de Nouméa ce lundi 6 juillet à partir de 10h. La cérémonie religieuse sera célébrée en la chapelle de la morgue cet après-midi à 14h15, suivie de sa crémation au centre cinéraire de Nouméa. Monsieur Serge Véron, son époux, ses enfants et ses petits-enfants ont la tristesse de vous faire part du décès de Madame Josette Véron. La veillée se tiendra au grand salon funéraire lundi 6 juillet, donc aujourd'hui de 16h à 19h30. La cérémonie religieuse sera célébrée dans le grand salon funéraire mardi 7 juillet à 11h, suivie de sa crémation dans la plus stricte intimité familiale. Donc je répète cet avis. On nous prie de vous faire part du décès de Madame Josette Véron. La veillée se déroulera à l'ancien crématorium ce lundi 6 juillet de 16h à 19h30 et la cérémonie religieuse sera célébrée dans le grand salon funéraire mardi 7 juillet à 11h, suivie de sa crémation dans la plus stricte intimité familiale. On nous prie de vous faire part du décès de Madame Touilekoutou Elissa Peta. La veillée aura lieu à la morgue de Nouméa mercredi 8 juillet de 9h à 20h. L'office religieux sera célébré en la chapelle de la morgue jeudi 9 juillet à 10h15, suivi de son inhumation au cimetière du 5e kilomètre. Donc je reprends cet avis. On nous prie de vous faire part du décès de Madame Touilekoutou Elissa Peta. La veillée se tiendra en la morgue de Nouméa ce mercredi 8 juillet de 9h à 20h. L'office religieux sera célébré en la chapelle de la morgue jeudi 9 juillet à 10h15, suivi de son inhumation au cimetière du 5e kilomètre. Nos condoléances vous accompagnent.

de communiquer pour vos matinales avec la province Nord qui informe la population de la commune de Wegowa de la fermeture de l'annexe de Bondé pour raison de déménagement au dispensaire du village ce mardi 7 juillet. Toute la journée, le dispensaire de Wegowa réouvrira ses portes mercredi 8 juillet au horaire habituel. Le personnel du dispensaire assurera dans ses nouveaux locaux les activités suivantes: les consultations médicales et les téléconsultations, les renouvellements d'ordonnances, les prises de sang, la PMI, les soins infirmiers, les vacations, les permanences de l'assistante sociale, les consultations et soins dentaires. La province Nord remercie l'ensemble de la population de la commune de Wegowa pour sa bonne compréhension. Et c'est Mme Milenka Oudaré, directrice adjointe de la prévention des affaires sanitaires, sociales, de la prévention et de la solidarité en province Nord, qui signe ce communiqué. Le maire de la commune de Kouawa informe la population de la tribu de Kou, précisément le secteur, à partir de la maison commune, jusqu'à chez Mme Gouemeouk Simone, que le réseau de distribution en eau potable sera coupé ce lundi 6 juillet de 9h à 11h en raison de travaux sur la conduite AEP au niveau de l'ouvrage Ouidadi. Il est rappelé aux habitants de prendre leurs dispositions afin de constituer leur réserve en eau. Nous vous prions de bien vouloir nous excuser de la gêne occasionnée. Et c'est le maire de Kawepa, M. Diopoué Franck, qui signe ce communiqué qui referme votre service public de cette matinale. Merci à vous de votre écoute. Votre prochain rendez-vous avec le Canal Info, c'est à 11h05. 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
1: Et bien, place à présent à vos prévisions météo établies par le Centre Météo France en ce lundi 6 juillet. Attention, attention, vigilance jaune avec une forte houle pour une houle de sud-sud-ouest de 3 mètres à 3 mètres 5, gagnant en cours de nuit de lundi à mardi. L'île des Pins et la façade ouest ainsi que Dawar. Ce matin, sur la côte est, le soleil l'emporte largement. Au Loyauté, le ciel est nuageux avec des averses isolées. Ailleurs, les éclaircies s'élargissent après un début de journée parfois nuageux avec quelques gouttes possibles. Le vent souffle de sud à sud-est entre 10-15 nœuds, localement plus de 15 nœuds sur la pointe nord-ouest. Sur la côte est, le vent est plus faible. Pour cet après-midi, des paquets nuageux remontent sur le sud-ouest en donnant quelques averses. Au Loyauté, sur l'extrême sud, le ciel est passagèrement nuageux, mais les averses rares. Le soleil domine sur la pointe nord et la côte est. Le vent de secteur sud se maintient entre 10-15 nœuds, localement plus de 15 nœuds sur la pointe nord-ouest. Il est faible sur la côte est et les températures maximales baissent et s'échelonnent de 21 à 25 degrés. Donc, je vous rappelle, vigilance jaune avec une forte houle pour une houle de sud-sud-ouest de 3 mètres à 3 mètres 5, gagnant en cours de nuit de lundi à mardi sur l'île des Pins et la façade ouest ainsi que Dawar.

le bulletin du Lagon. Une dépression à 995 hectopascales sur le nord de Aotearoa avec un front peu actif est associé. Sur le Lagon Sud, bande sud-sud-ouest soufflant 10-15 nœuds localement au nord de l'île des Pins, 15 à 20 nœuds. Sur le Lagon Ouest, bande sud-sud-est soufflant 10-15 nœuds localement au nord de Poya, 15 à 20 nœuds. Sur le Lagon Nord, bande sud-sud-est soufflant 10-15 nœuds localement sur l'ouest, 15 à 20 nœuds. Sur le Lagon Est, bande secteur sud soufflant 5 à 10 nœuds devenant souvent variable à faible en journée. Et au Loyauté, bande sud à sud-est soufflant 10-15 nœuds localement au sud des îles, 15 à 20 nœuds. C'était vos prévisions météo ainsi que le bulletin du Lagon. Prudence et vigilance à toutes et tous. Signé le groupe Junia, Itaï les autres. Bon début de matinée en notre compagnie.

6h30 sur le canal K, place à présent au titre de votre édition de la matinale. Nous parlerons institutions après les provinces. La semaine dernière, les 54 élus sont convoqués en séance publique du Congrès vendredi et samedi prochain pour l'élection du président et vice-président de la collectivité ainsi que les différentes commissions. Événement du week-end, la 9e échappée Nord a rassemblé Nord et Île-Loyauté pour une journée dédiée au tourisme, à l'artisanat et aux savoir-faire locaux. Au centre culturel Chibao à Nouméa s'est tenu samedi le festival Era Inu. Malgré une forte mobilisation, la journée a été marquée par l'absence du bureau de l'association de l'île de Tokalod en raison de difficultés de transport. Et puis dans notre journal, nous reviendrons sur la semaine handicapable au centre culturel du Mont-d'Or, la semaine dernière avec notamment des rencontres dans les ateliers proposés durant ces 5 jours. Rendez-vous à 7h pour le développement de tous ces titres. Et ça sera avec Romain Méon. Le groupe Chada avec ce titre Némi. Juste après votre chronique en langue, Rofi Ubahara.

Votre chronique en langue, Hopi Ubahara, pour cette semaine, vous emmène dans l'ère Otmawap. Et aujourd'hui, nous vous proposons de découvrir un conte de la tourterelle en langue Nemi de Yen.

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1: Bonjour à tous et merci d'écouter l'émission Confie ou Vagara, préparée par l'Elka Hotmawa. Tout au long de la semaine, vous découvrirez une langue kanak par jour, liée à la thématique qu'est la littérature orale. Nous commencerons avec la langue némi, puis le boato, suivi du nélémois, puis le tchatch, et nous terminerons la semaine avec le yuanga ou duanga. Aujourd'hui, nous avons l'honneur d'écouter Yvonne Saïlé qui va nous raconter une histoire. Ce conte qu'elle a imaginé est né d'un constat. Comme elle le dit, tous les oiseaux de la forêt jouent un rôle et celui de la tourterelle est de rapper le niouan, la pomme de terre sauvage en langue némi. Mais on entend toujours ses pleurs. Que signifie-t-il? Je vous laisse écouter son histoire.
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0: Avez-vous remarqué le cri de la tourterelle? Son cri ressemble à des pleurs et on dit que son rôle est de râper le niouin, la pomme de terre sauvage. Dans ce conte, la tourterelle pleure car ses niouins sont toujours amers malgré ses efforts. Elle pleure tellement qu'elle attire la curiosité des oiseaux. Un groupe de perruches passe et l'un d'eux lui fait remarquer que ses pleurs agacent et lui dit d'aller voir le corbeau car c'est un oiseau intelligent. Sous savoir où aller, la tourterelle part à sa recherche. La nuit tombée, perchée dans les feuilles de cocotier, la roussette lui conseille d'aller dans la forêt de bons couliers, car le corbeau y casse et mange ses noix. Sur son chemin, la tourterelle rencontre les petits oiseaux, comme les ostéropes à dos gris ou vert, oiseaux lunettes, qui confirment sa présence près du creek du bon coulier. Pour le voir, les petits oiseaux lui conseillent d'aller sous le bagneau, en contrebas, pour le voir casser ses noix sur les cailloux. En observant le corbeau, la tourterelle réalise que le corbeau est très intelligent. Alors, elle lui demande de l'aide. Le corbeau lui recommande de râper ses noix et laisser poser sous une coulée d'eau, goutte à goutte, une nuit entière et de le préparer comme d'habitude le lendemain. C'est ce que la tourterelle fit et ravit les papilles de l'oiseau. Et si vous observez bien la nature, vous verrez par vous-même que la tourterelle vole toujours les graines de bon coulier que le corbeau casse sur les cailloux. Et le corbeau calédonien est un oiseau très intelligent. Il sait pêcher, il sait chasser et il est très observateur. Il n'est pas comme les autres oiseaux. En espérant que vous avez apprécié ce conte, je remercie Yvonne pour cette belle histoire et demain notre balade culturelle nous emmènera à Hujo, Vork, pour de nouvelles histoires, un témoignage de vie. Je vous remercie de votre attention.
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Le groupe Motif Balik, la parole vivante. 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
1: Il est tout juste 7h sur le canal K. Vous remercions de votre fidélité et de permettre à votre radio de vous tenir informé de l'actualité du moment. Vous l'avez compris, la première édition de nos matinales, notamment ce lundi matin, c'est avec Romain Méhoun. Bonjour Romain.
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0: Bonjour Kanaki, merci d'être avec nous pour notre édition de cette matinée et bienvenue à celles et ceux qui viennent de se caler sur la RDK. Institution pour commencer notre journal, rappelons-le, le congrès de la Nouvelle-Calédonie se réunira en séance publique dans le cadre de séances uniques le vendredi 10 juillet 2026 à partir de 9h ainsi que le samedi 11 juillet 2026 à partir de 8h30 pour procéder à l'élection de la présidence du congrès, l'élection des autres membres du bureau, les 8 vice-présidents, 2 secrétaires et 2 questeurs, l'élection des membres de la commission permanente, l'élection des membres des commissions intérieures et la désignation des représentants du congrès au sein des organismes extérieurs. Sachez également qu'en province nord, l'assemblée de la province se réunira demain mardi afin d'élire les vice-présidents de la collectivité. Revenons aux événements du week-end. Plus de 1000 personnes ont participé samedi dernier au festival Era Inu, un événement dédié à l'île de Tokanoundé organisé pour la première fois à Nouméa au centre culturel Tibau. La mobilisation a été forte. Tous les habitants de Tokanoundé se sont impliqués pour faire vivre cette journée, témoignant de leur attachement à leur culture et de leur volonté de la partager. Cependant, cette dynamique a aussi mis en lumière un problème majeur de transport. La population de Tokanoundé dénonce depuis longtemps les difficultés d'accès entre leur île et Nouméa et cette situation s'est une nouvelle fois confirmée. Le bureau de l'organisation n'a pas pu se déplacer pour assister au festival, faute de moyens de transport disponibles ou adaptés. Cette absence, malgré leur engagement, souligne l'urgence d'améliorer les liaisons pour permettre à tous les acteurs de participer pleinement aux événements qui valorisent leur patrimoine. Malgré ces obstacles, la communauté a su maintenir l'esprit du festival, démontrant une fois de plus sa résilience et sa capacité à se mobiliser collectivement. On écoute Wallace Aka, membre du comité organisateur.
1: Bonjour, alors je suis membre de l'association Inenata Sonore Dedo et puis je fais partie aussi du groupe Ecoten qui est issu de cette association.
2: Oui, alors d'habitude chaque année ce festival il se déroule sur Tiga et aujourd'hui avec les problématiques d'avion et tout, il a été décidé que cette année ça sera fait aujourd'hui sur Nouméa pour délocaliser un peu et puis pour permettre aussi à la population un peu de participer à ce genre d'événement. Il y a plusieurs stands qui vont proposer de la restauration. On a demandé à chaque stand de proposer des plats traditionnels et aussi de vente, on va dire, de libre service, c'est-à-dire des croque-monsieur. Et à part ça, il y aura aussi de l'animation musicale. Donc, l'association avait décidé de choisir deux groupes de chaque île, du coup de Ngoné, deux groupes de Djéou et deux groupes de Iaï.
3: Tout à l'heure, donc, en présentant la coutume, Keke Passa donc, a soulevé la problématique du transport. Normalement, le bureau devait être ici, mais avec ce problème de transport, donc, ils sont bloqués. Donc, pour Toka, c'est toujours la problématique que rencontre la population de Toka.
2: Oui, effectivement. Donc, ça fait des lustres qu'on se bat pour avoir un moyen de locomotion qui soit fiable, qui soit régulier. Et encore une fois, justement, les bureaux qui devaient arriver hier vendredi via l'avion, et du coup, ils n'ont pas pu arriver. Du coup, c'est qui nous chamboule un peu notre organisation aujourd'hui, mais comme toujours, Diga, il fait toujours avec le système TD, on fait avec, et voilà, on va dire que du moment que on peut faire l'événement, les autres, ils sont pas là, mais on va dire que la présence y est malgré tout. Quoi.
3: Donc, c'est une organisation en partenariat avec la province, c'est ça, la province d'ici, là?
2: Oui, c'est ça. Donc, chaque année, l'association Inenata, il reçoit des budgets. Et là, du coup, aujourd'hui, cette année, il a été décidé de mettre ce budget-là au faveur de cet événement qui se passe au centre culturel de Tibau.
0: Autre événement du week-end, la 9e édition de l'Échappée Nord qui s'est tenue samedi également à la salle des expos de Nouville. Cette année, le salon a pris une nouvelle dimension en accueillant pour la première fois des exposants venus des îles Loyauté. Le temps d'une journée, Nouméa s'est transformé en véritable carrefour entre le Nord et les îles. Organisé par Tourisme Province Nord, l'événement a réuni une cinquantaine de participants, mettant en avant l'hébergement, les activités touristiques, l'artisanat et la richesse des territoires. On écoute
4: Lucie Laurent, gérante associée de l'agence Coup d'Ouest, et on travaille depuis depuis maintenant 10 ans avec le GIE Tourisme Province Nord. L'idée, c'est de promouvoir tous les prestataires touristiques de la Province Nord et en fait de réfléchir ce salon sur le développement vraiment de la filière tourisme et de regrouper tout le monde lors du salon, donc à la fois les prestataires du Nord et les prestataires des îles, dont 6 donc, qui ont répondu présents à l'appel. Alors, ils peuvent trouver tout type de prestations touristiques. Ça va de l'hôtel, le gîte, l'hébergement accueillant tribu. Ça peut être aussi des activités comme du taxi-boat, des baptêmes de plongée. Mais on a aussi profité de cette journée pour faire la promotion de l'artisanat local. Pas mal d'ateliers sont proposés tout au long de la journée, que ce soit du tressage, des cosmétiques naturels, de la sculpture sur bois ou pierre à savon. Voilà, on a aussi un petit food court aux saveurs du Nord et des îles pour régaler tout le monde ce midi. Donc si vous ne savez pas quoi manger à midi, n'hésitez pas à venir. Donc voilà, c'est vraiment de représenter tout le Nord et les îles au travers de leurs prestataires, leur savoir-faire et leur gastronomie.
3: Ce que les visiteurs veulent surtout, c'est aussi les activités. Bon, il y a la structure d'hébergement, mais il faut quelque chose pour qu'ils puissent visiter la commune, par exemple.
4: Oui, tout à fait. Il peut à la fois choisir ses hébergements, mais aussi ses activités. Donc là, pas mal de prestataires ont répondu aussi présents à l'appel. Et ensuite, on a bien sûr le stand du GIE qui permet de représenter tous les prestataires qui n'ont pas pu venir. Et donc, on est là pour vraiment vous conseiller sur votre séjour et votre tournée dans le Nord.
3: Vous qui êtes professionnel du tourisme, ce que les visiteurs cherchent, c'est l'authenticité que...
4: Oui, c'est vraiment l'authenticité et ce partage et cette relation avec l'humain. Et c'est vrai que ce salon est idéal pour venir de suite à la rencontre des prestataires et enlever un petit peu toutes les barrières qu'on peut avoir ou idées reçues et de vraiment partager avec les personnes qui sont là et pouvoir du coup choisir au mieux et préparer au mieux ses vacances.
3: À part donc ce salon... Il y a également des informations qui sont données justement pour promouvoir le Nord.
4: Oui, exactement. Pour le Nord, à part le salon, donc vous pouvez nous retrouver sur notre site internet www.touristeprovincenord.nc. Donc il y a un petit, tous les prestataires du Nord sont répertoriés. Il y a un petit moteur de recherche par type de commune, de prestation. Donc là, vous retrouverez l'ensemble des prestataires. Et ensuite, bien sûr, rejoignez-nous sur notre Facebook, Instagram et TikTok pour suivre toute l'actualité du Nord.
0: Pour les îles, le directeur de Ouadraba est venu spécialement pour promouvoir l'hôtel de Lifou. On l'écoute.
5: Alors, Jordan Plantier, directeur de l'hôtel Ouadraba Mont Lifou. Aujourd'hui, on vient pour promouvoir, rassurer les gens également, puisque nous avons connu une période de tribunal qui s'est soldée par une continuité de notre exploitation. On a également subi 3 mois de fermeture de l'aérodrome de Wanaham, donc c'est aussi pour rassurer les gens au niveau de la compagnie aérienne qu'aujourd'hui il y a des vols tous les jours au départ de Tontouta, donc du lundi au dimanche avec 2 à 3 vols par jour, mais aussi la compagnie Air Oceania qui vole elle de Magenta avec au moins 4 vols par semaine et qui a repris également ses rotations sur Marais et Ouvéa. Donc ça nous fait 2 compagnies aériennes de Magenta et Tontouta, plus le Betty Cho qui va reprendre le 4 août, donc pour les vacances scolaires et ensuite pour l'année. Donc il lui a 2 rotations semaine, le lundi et le vendredi. Donc il donne 3 bonnes raisons de venir nous rejoindre sur l'IFO à l'hôtel Ouadraba.
3: Est-ce que la reprise d'Aircal, a justement permis de relancer, je veux dire, les gens viennent maintenant, non ? Comment ?
5: Cette reprise a été évidemment indispensable. Sans avion, c'est évidemment pour nous un hôtel qui est quasiment vide. Donc forcément, on a besoin d'avions pour fonctionner dans notre quotidien. La reprise a été signe pour nous de chiffre d'affaires avec un retour des clients, de nos touristes qui attendaient de revenir sur la destination. Donc cette décision nous ravit.
0: Et puis comme nous vous le disions donc en titre dans notre édition, nous revenons sur la semaine handicapable au centre culturel du Mont d'Or la semaine dernière avec notamment des rencontres dans les ateliers proposés durant ces 5 jours. D'abord, l'atelier fauteuil roulant et les différentes réactions des enfants qui ont joué le jeu et bien sûr les explications de l'accompagnatrice des personnes à mobilité réduite. Éco.
6: Atelier fauteuil roulant adapté, des parcours fauteuil.
7: Là, c'est un peu plus sport, il va falloir un peu plus se déplacer. Okay. Donc là, vous avez deux fauteuils, ça va être une course. Vous allez devoir faire un parcours avec le fauteuil. Okay. Je vous montre comment on utilise le fauteuil. Donc là, on s'assoit. Là, il y a les freins.
8: Attention.
7: On enlève. Et on avance, il y a les mains courantes. Ici, c'est les mains courantes, c'est ce qu'il faut pousser pour pouvoir avancer, propulser le fauteuil. Donc on avance. Voilà, donc pour tourner, si on veut tourner de ce côté-là, je bloque la roue là et j'avance, je tourne ici, ça me fait tourner. Si je veux tourner de ce côté-là, je bloque ici et je tourne ici. Et si je veux avancer tout droit, c'est les deux en même temps. Ok, vous allez essayer.
9: Allez, allez, allez, allez, allez,
10: bravo,
7: bravo, bravo les filles. Super les filles. Alors, vous en avez pensé quoi?
11: J'adore.
12: Pourquoi?
11: Parce qu'on apprend comment ils vivent, les handicapés, et voilà.
12: Ça demande beaucoup d'efforts pour déplacer?
11: Quand même un peu, et ça fait mal.
12: Et toi? Tu as essayé?
13: Oui, j'ai essayé.
12: Ton prénom?
13: Anaya.
12: Anaya, c'est comment?
13: Bah, c'était bien, c'est juste que c'est un peu difficile et voilà. C'était bien d'à côté pour qu'on voie comment les handicapés font un peu tous les jours.
12: Ça fait beaucoup d'efforts quand même.
13: Oui, ça fait mal, comme elle a dit Corédoen.
12: Et toi, t'as essayé aussi?
13: Oui.
12: Ça t'a fait quoi?
13: C'est bien, mais des fois c'est un peu embêtant parce que ça tourne dans l'herbe et du coup, voilà.
12: Qu'est-ce que t'en penses?
11: Bah, je pense que c'est cool.
12: C'est cool. Et toi?
14: En vrai, c'est cool. En même temps, on peut dire que c'est difficile, mais ceux qui sont handicapés, on peut dire qu'ils sont forts.
12: Ils sont
14: forts.
12: Et toi? Comment être fort au niveau des bras, tout ça?
11: Ouais, je pense que je suis fort, mais je suis un petit peu trop agité.
7: Allez, vas-y, vas-y.
10: Ouais, ça, tu voulais, hein?
7: Bravo.
10: T'as envie, hein, d'essayer le fauteuil roulant, hein?
7: Bravo, bravo, bravo. Allez, à toi, tu viens me taper dans la main. Dernière ligne droite, accélère. Avec le fauteuil. Allez, allez, allez. On freine.
10: Bravo.
7: Bravo. Super, ça. C'est bien, hein? Vous avez vu, c'est quand même pas facile, hein, à manœuvrer.
11: Ça fait mal au bras, exactement.
7: Vous pensez que moi, mes patients, ils sont toute la journée avec les fauteuils. Ils se déplacent, donc c'est dur, hein.
11: Ouais.
7: Faut avoir les muscles, quoi, pour se déplacer. Ok. À qui le tour? Sentent un peu les sensations des personnes qui sont en fauteuil roulant et qui peuvent pas utiliser leurs jambes. Super, allez, viens. Allez, ouais. On sent qu'ils se rendent vraiment compte de la difficulté d'une personne qui n'a pas l'utilité de ses jambes pour pouvoir se déplacer en fauteuil. Ils se rendent compte que c'est vraiment compliqué et qu'au quotidien, se déplacer ne serait-ce que même sur un trottoir dans une rue, ils se rendent compte que c'est très difficile parce que même ne serait-ce que là, ils se déplacer dans l'herbe en fauteuil, ça reste que très difficile. Et donc, ils réalisent à quel point les routes plates et tout ça sont vraiment importantes pour l'accessibilité des personnes en fauteuil.
0: Et puis nous avions promené notre micro dans divers ateliers proposés. Ce sont les personnes en situation de handicap eux-mêmes qui s'expriment sur leur atelier et parfois complétés par leur accompagnatrice. Écoutez plutôt ceci.
15: Bonjour, moi c'est Véronique Rubin. Sinon on représente l'UAFAM. Ma monitrice elle est là-bas. Puis nous on fait des mots croisés et on fait pour handicapés. Handicapable. Voilà. Et comme vous voyez, on a des mots croisés pour mettre les mots, on a des questions, et après c'est les enfants doivent dire les réponses, les questions à nous. Voilà.
12: Il y a eu des enfants qui sont passés?
15: Oui, il y a eu trois enfants, il y a eu trois classes, et la première, la deuxième, et là il reste une dernière classe qui doit passer, on attend, et voilà, mais ils sont là-bas où il y a les dessins. Et dès qu'ils ont fini avec ce dessin, ils vont venir ici. Ce sera notre dernière classe. Voilà.
12: Véronique, merci beaucoup.
16: Je ne sais pas si Cindy, il est malade.
17: Nous, là,
12: vous faites quoi exactement?
17: On fait Nombala et pimpins et coquillages et cailloux de la rivière.
12: D'accord. Là, vous rencontrez les enfants, c'est bien.
17: Oui.
12: Les enfants, ils sont contents de vous voir.
17: Oui.
12: Et vous? Vous êtes content de les voir?
17: Oui.
12: Qu'est-ce que tu as dit aux enfants tout à l'heure?
17: Mais on veut me croire comme nous l'a fait. Nos malades, les coquillages, les cailloux de la rivière.
12: D'accord. Et vous êtes monsieur?
8: Johan.
12: Johan, donc ce matin il y a plein d'enfants qui sont passés. Vous êtes content d'avoir.
8: Oui, de créer de l'échange avec ces enfants et de faire un mandala avec eux et aussi d'animer l'activité en fait.
12: En même temps, t'es content de voir que tu peux expliquer les choses aux enfants.
8: Mais ouais, puis ça permet de rencontrer du monde aussi et puis de faire connaître le handicap autrement que dans les écoles ou. Puis c'est bien de sortir un peu de l'extérieur aussi.
18: Ça fait plaisir parce que c'était aussi pour leur montrer comment on peut utiliser des matériaux naturels pour pouvoir créer un mandala géant. Parce qu'ils ont l'habitude de faire du coloriage à l'école et tout, mais de les faire en grand et toucher du matériau, voilà. Ça fait qu'ils ont aimé tous les groupes qui sont passés. À chaque fois, c'est merci beaucoup, on a aimé l'atelier. Voilà.
12: Et pour ceux avec qui vous êtes, ils sont très contents parce qu'il faut montrer aux enfants ce qu'ils ont fait.
18: Justement, parce qu'on les met acteurs de tout ça. Parce que nous, on est là juste pour les accompagner, mais c'est eux qui expliquent aux enfants. Voilà, ils expliquent aux enfants.
0: Voilà, ce sont les échos de nos différentes rencontres réalisées mardi dernier au Centre culturel du Mont d'Or.
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0: L'essentiel de notre journal, l'institution après les provinces, la semaine dernière, les 54 élus sont convoqués en séance publique du Congrès vendredi et samedi prochain pour l'élection du président et vice-président de la collectivité ainsi que les différentes commissions. Événement du week-end, la 9e échappée Nord a rassemblé Nord et Île Loyauté pour une journée dédiée au tourisme, à l'artisanat et aux savoir-faire locaux. Au centre culturel Tibawa Nouméa s'est tenu samedi le festival Era Inu. Malgré une forte mobilisation, la journée a été marquée par l'absence du bureau de l'association de l'île de Tokano en raison de difficultés de transport. Et puis dans notre journal, nous sommes revenus sur la semaine handicapable au centre culturel du Mont d'Or la semaine dernière avec notamment des rencontres dans les ateliers proposés durant ces 5 jours. C'est donc la fin de notre journal. Merci de l'avoir suivi. Très bonne journée sur Djido Radio.
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Il est 7h38 minutes. 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

0: divertissement, joie, bonne humeur et le sourire, et surtout avec mes deux acolytes, Alex et Christophe. Bonjour à vous deux.
1: Bonjour Kenji.
2: Bonjour Kenji, bonjour le pays, bonjour la famille, bonjour Kanaki. Vous allez bien mes amis?
0: Oui, et toi?
2: Toujours,
0: et vous deux plutôt?
1: Tout va bien.
0: Tout va bien.
2: Super, on est content de se retrouver en ce premier jour de la semaine en votre compagnie et pour faire plaisir à nos auditeurs qui d'ailleurs peuvent nous appeler au
1: 36 70 01.
2: On est ensemble jusqu'à 9h la famille.
0: Alors j'ai une question à vous poser les garçons, est-ce que vous avez passé un bon week-end?
1: Très bon, et toi?
0: Ça va.
2: Nickel, nickel, nickel, nickel. Ben, comme tu le sais, moi j'étais j'allais dire Dédi Live, mais faut pas exagérer. Kenji, elle veut pas qu'on anime le samedi.
0: Non, j'ai pas dit que je voulais pas, c'est que ça faisait pas partie de la programmation, c'est tout.
2: Exactement, non mais c'est un petit point d'humeur pour t'embêter, pour démarrer d'accord. Cette semaine.
0: D'accord.
2: Mais voilà, on était sur Andy Speak avec Jean-Michel et notre invité Moïse. À qui on leur fait un grand bonjour.
0: Alors, les garçons, vous étiez à la journée des associations. Oui. C'était ce samedi.
1: On était à la fête des quartiers.
0: À la fête des quartiers. Est-ce que ça s'est bien passé?
1: Parfait.
2: Super. Un grand soleil, il y avait du monde, il y avait à manger. C'était nickel.
1: On a bien mangé.
0: Venant de toi, Alex, le contraire m'aurait étonné.
1: Je vois pas de quoi tu parles.
0: Ah ben moi, je vois très bien.
2: Il a bien mangé, mais c'est bon, ça va, il a eu une petite pensée pour toi qui était au travail.
0: Ah ben oui, mais alors, minime la pensée. Hein.
2: Le principal, c'est que lui, il avait quelque chose sous la dent.
0: Ah oui, alors ça, pour ça, Alex, oui. Je confirme que Alex, il est très très fort pour ça.
1: Vous avez oublié ce matin, les amis?
0: On a oublié quoi?
1: Ce matin.
0: Comment ça?
1: Ben les petits nems.
0: Ah,
2: oui. C'était toi?
0: Mince alors, on savait pas. Allez, quoi qu'il en soit les garçons, on appelle nos auditrices, nos auditeurs sur le...
1: 36
0: 70 01.
2: Et on est ensemble jusqu'à 9h.
0: Et ne manquez pas à 9h le Flash Info, c'est avec notre équipe de la rédaction. 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
1: C'est vrai.
2: Et ces cadeaux, c'est pour vous, la famille de Kanaki.
0: Un petit coucou à Jacqueline qui nous écoute, qui est une fidèle auditrice du côté de la Tamoa. À qui l'on fait un gros bisou.
2: Tout plein de gros bisous à ma petite maman chérie, auquel Kenji vient de citer. Merci d'être à l'écoute et prends bien soin de toi. Et passe un bon moment en notre compagnie sur Dido.
0: Et une pensée également pour Barbara. Voilà, la frangine, si tu nous écoutes, eh bien, on te souhaite un bon rétablissement. Prends soin de toi et reviens-nous en forme.
2: Et de gros bisous à mon épouse Michelle qui ce matin se trouve du côté du magasin de sa maman pour l'aider. Elle est également à l'écoute et on lui fait de gros bisous. Merci à tous les auditeurs qui nous écoutent sur la RDK.
0: Et nous avons un premier appel en ligne les garçons.
1: Petit de radio, bonjour.
2: Bonjour, bienvenue à l'antenne.
0: Bonjour, bonjour.
3: Bonjour, bonjour Kenji, bonjour Alex et Christophe.
0: Oui.
3: Je vous envoie un petit coup de cœur pour avoir ouvert les portes aux handicapés. Voilà. Et merci aussi à tous les techniciens qui sont là pour que ça se réalise. Sans eux, il n'y a rien. Voilà. Et puis, vous souhaitez aussi une très bonne journée à vous tous. Et merci pour votre présentation qui est très bien.
0: Merci beaucoup, madame.
1: Merci beaucoup.
2: On dit pas madame, on dit Jacqueline Kenji.
0: On reste poli, on dit madame quand même. Merci beaucoup à vous, Jacqueline. Merci en tout cas de votre fidélité. Merci d'être à l'écoute. Et puis, est-ce que vous avez passé un bon week-end ?
3: Oui, je vous écoute.
0: D'accord.
3: Voilà, puis je salue aussi Jean-Michel et Moïse, dont j'ai écouté le reportage avec Christophe. Samedi à 9h et hier à 13h aussi. Voilà.
0: Merci. Vous savez, Jacqueline, je profite justement parce que vous nous avez appelé. Ben, je profite pour vous dire que votre fils, eh ben, il est terrible.
3: Je ne vous entends pas trop, là.
0: Là, vous m'entendez ?
2: C'est normal, ce n'était pas intéressant.
0: Oui, alors, simplement vous dire que votre fils, il est terrible. Allô ?
3: Je vous écoute, je ne vous entends pas trop bien.
0: Ah.
3: Ça ne passe pas bien aujourd'hui.
2: C'est normal.
0: Ben, en tous les cas, Jacqueline, voilà. Merci beaucoup à vous.
3: Ben, merci à vous tous et puis passez une très bonne journée, une bonne semaine aussi. Voilà, bisous à tous.
0: Bisous Jacqueline, merci beaucoup.
2: Merci d'avoir appelé, gros bisous.
1: Merci.
3: Bisous, au revoir.
0: Au revoir, merci.
2: À bientôt. Kenji, quand ça veut pas, ça veut pas.
0: Ah, oh, mais
2: t'as pas pu la placer.
0: Non, mais t'en fais pas.
1: T'inquiète pas, elle m'a trouvé.
0: Oui. t'inquiète pas pour ça.
2: On est ensemble jusqu'à 9h au 36
1: 70
0: 01. Bonne semaine que nous souhaitons à vous toutes et à vous tous sur les ondes de la bonne fréquence. Et la radio qui vous anime, qui vous réanime et qui vous envoie plein de connotations positives pour débuter cette semaine.
1: T'as pas fait un slam il n'y a pas si longtemps.
0: Pourquoi tu dis ça?
1: Anime, réanime. Quelle mélodie.
0: Et c'est ça l'animation, hein? Alors
2: Je sais pas, j'apprends sur le tas.
0: En tous les cas, je tenais à faire un petit coucou à toutes les personnes qui travaillent dans le milieu du handicap, parce que il y a des mains de l'ombre que l'on ne voit pas, mais qui œuvrent eux pour le bien-être des personnes en situation de handicap. Et vous le savez très bien, les garçons, que le monde du handicap, ça nous touche énormément, nous, sur Radio Jido. Donc voilà, un petit coucou à toutes ces personnes pour ces courages à vous. Et si on se faisait une petite pause musicale ?
1: Avec plaisir.
2: Qu'est-ce que tu nous proposes ?
0: Ben justement, j'allais vous poser la question. Qu'est-ce que vous proposez ?
2: Alors moi, j'ai bien une petite idée, si tu me le permets.
0: Oui.
2: Une petite dédicace encore pour ma petite maman, qui est une grande fidèle, comme tu as pu le savoir, et qui est toujours à l'écoute. Et merci encore à elle pour ton oreille. Et je te dédie donc ce prochain morceau, et non gâteau, Petite Marie de Francis Cabrel.

0: Une très belle interprétation de Francis Cabrel.
1: Petite Marie sur les ondes de la RDK, rien que pour toi, ma petite maman.
2: Je disais à Christophe, heureusement que les gens ne m'entendent pas chanter parce que j'ai chanté.
0: Ah là là!
1: C'est pour ça qu'après, à la fin du mois, t'es obligé d'appeler le technicien comme pas plus tard que samedi, il y a des petites parasites. Non, notre ami Alex, il chante bien, n'est-ce pas Kenji?
0: Mais bien sûr.
1: Peut-être même mieux que moi, non?
0: Ah, alors là, moi je peux pas rentrer en compétition.
1: Non, parce que là, les micros risqueraient de ne plus être fonctionnels. Hein.
0: Le 36.
2: 70.
1: 01. On est ensemble jusqu'à 9h, la famille.
0: Une pensée à la 491 pour celles qui nous écoutent, notamment dans vos cellules. QPS, quartier des femmes également. À l'isolement. On est bien conscient de là où nous sommes, que c'est pas facile également pour vous. Mais voilà, la pensée, elle est toujours là.
1: On pense à tous les fidèles aussi, les courageux qui œuvrent dans le pays pour soigner les personnes. Donc aussi bien, comme a dit Kenji en début d'émission, les AVS, les infirmiers, à l'hôpital, tout le personnel soignant. Et puis bien entendu ceux qui veillent à la protection du pays comme la police, les pompiers, l'armée, ont une grande pensée à tout le monde et merci d'être là pour nous.
0: Les ambulanciers aussi, il faut pas les oublier.
1: Il faut pas les oublier, les chauffeurs de transport en commun, les transporteurs aériens et maritimes. Car dans ce monde, on peut se rendre d'un endroit à un autre, du quatre coins de la planète. Tout ça pour vous dire qu'on est entendu dans les coins de rebout de cette jolie planète Terre, à l'écoute de Radio Dido.
0: Donc, qu'est-ce que tu as dit dans les coins de rebout?
2: Oui, je sais pas.
1: Rebout.
2: J'ai pas voulu le couper, mais...
1: Voilà, mais tout ça pour dire que du pôle Nord au pôle Sud... Là où il fait le plus chaud, là où il fait le plus froid, on est entendu dans les quatre coins de cette jolie planète Terre.
0: Ah là, tu te rattrapes bien là.
2: J'ai cru qu'il allait dire dans les quatre coins du monde. Mais...
1: Il fallait bien parce que Kenji, elle sait plus quoi dire.
0: Mais tiens donc.
1: C'est pour ça que j'ai repris la barre du navire, parce qu'on vous attend la famille au 36.
2: 70.
0: 01.
1: Ouais. Kenji, elle commence à se déconnecter tout doucement. Il faut suivre, Kenji, il faut suivre.
0: S'il te plaît, quatre coins des bouts, s'il te plaît. Hein.
1: Ça, c'est un problème de réglage, ça.
0: Mais ben, tiens.
1: Oui. Pourquoi c'est arrivé? Ben, parce que Kenji touche à
0: pas,
1: tout.
0: C'est pas le micro qui a bugué, hein.
1: Mais non.
0: C'est toi qui a bugué, hein. Ah, on est bien d'accord, Alex. Hein.
2: Oui, oui.
1: Ah, vous êtes pas sympa. Ouais. Alex, tu es sûr que c'est moi qui a bugué ou c'est Kenji qui appuie sur tout parce que...
2: À mon avis, c'est plutôt toi.
1: Merci pour la solidarité masculine.
0: Ah, tu vois, il s'est encore... T'as entendu? Il a dit solidarité.
2: Ah oui, voilà, l'enfant.
0: Eh ben alors, Kitop, qu'est-ce qui t'arrive ce matin?
1: Tu fais rien pour attendre. Attends, j'attends le retour de Barbara et on va s'occuper de toi, Kenji.
0: Oh, mais t'inquiète pas, Superman. T'inquiète pas.
1: Oh, purée.
2: C'est du café ou c'était...
0: Ben, je crois que c'est les nems.
2: Un café différent. Hein.
0: Non, je crois que c'est les nems ce matin. Je crois que c'est les nems.
1: Donc, comme je disais, ma petite Barbara, et comme elle le disait Kenji, on a une grande pensée pour toi. Et si Kenji est d'accord, on lui dédicacera le prochain morceau. Je te laisse lui faire la surprise, mais tu connais ses goûts sur Yeshua. Sois bénie, ma petite sœur.
0: Allez, quoi qu'il en soit, on vous attend. sur le
2: 36.
1: Mais je voulais voir si tu suivais.
0: Ben non, non, c'est à toi. Allez, vas-y.
1: 70 01. 36 70 01. On vous attend, la famille. On est ensemble jusqu'à 9h. N'hésitez pas. On est là pour vous faire rêver sur Tito Radio.
2: Vous n'oubliez pas à chanter parce qu'il va pleuvoir.
0: Oh, oh non, s'il te plaît.
1: Non, ça c'est mon travail, Kenji, elle compte sur moi.
0: Déjà, il fait pas beau, alors s'il vous plaît, les garçons.
1: Tu veux un petit peu d'opéra, Kenji?
0: Non, c'est bon, merci.
1: Et t'as vu, j'ai réussi à faire chanter la poule.
0: Ah ben, Loja, ben, la poule de Yéhen, elle doit s'en retourner, la pauvre.
2: Je crois qu'il y avait des substances bizarres dans les veines.
1: C'est vrai que quand on regarde bien, Kenji, elle a tardé à nous les donner. On ne sait pas ce qu'elle a mis dedans.
0: C'est j'espère que celle qui a cuisiné les nems, elle s'est pas trompée dans les ingrédients. Hein.
2: Oui.
0: Parce que quand on voit comment Christophe il bug là depuis tout à l'heure là, c'est ouh là. Ah oui, c'est... non Alex, je sais pourquoi. C'est parce que les nems sont trop salés.
2: Ah voilà.

0: ouais, la famille, jusqu'à 9h. Elle suit Kenji, c'est étonnant. Pourtant, elle a mangé les nems salés, elle aussi.
1: Oui, mais moi, je me suis pas plaint comme quoi c'était salé, n'est-ce pas, Alex?
0: Oui, on n'a rien dit. Mais comme dirait Gang dans l'inspecteur Gadget, la prochaine fois, Kenji.
1: Et la Kibala.
0: Oh là là. Inspecteur Alex.
2: Ah là là.
1: Ouh là là. Ah non mais.
2: Quel mal au ventre pour
0: rigoler. Alors la famille, cette émission, normalement, elle est pas pour nous, elle est pour vous.
2: Ouais. C'est ça.
1: C'est, en tout cas, les garçons, c'est ça le plus important dans cette émission, c'est de pouvoir rire de tout. C'est ça le plus important. Allez, beaucoup de cœur, on les attend sur le 36 70 01. Et une pause musicale avec Joe Bonacha, Yesu Doku Aliki.

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1: Geekrice Israël, et nous avons une personne en ligne, les garçons.
2: Qui doit dire bonjour.
3: Bonjour, bienvenue à l'antenne.
1: Bonjour.
4: Allô?
1: Allô, oui, bonjour.
4: Oui, bonjour, madame, excusez-moi. Non, c'est pour savoir le groupe que la chanson qui était chantée à 7h29.
1: Ce matin?
4: Oui, ce matin, c'est pour avoir le titre et puis le groupe.
1: À 7h29, alors...
4: C'est Makoma Fon, je sais pas.
1: Makoma Lié.
4: Oui, voilà.
1: Makoma Lié.
4: C'est le groupe?
1: C'est le groupe Futuai.
4: Futuai.
1: Voilà, Futuai.
4: Attendez, je vais écrire.
1: Allez-y, madame.
4: Oui. Excusez-moi, vous pouvez répéter?
1: Alors, F comme Françoise, U,
4: oui.
1: U,
4: U,
1: T comme Thierry,
4: oui.
1: U, A, I.
4: U,
1: A et I.
4: A, I.
1: Futuai. Futuai, voilà.
4: Ah, d'accord, ok. Merci beaucoup, madame.
1: Mais il n'y a pas de souci, profitez-en.
4: Bonne journée à vous, bon courage.
1: Bonne journée à vous, merci beaucoup.
2: Merci.
4: Je vous appelle de Canala.
1: Quel temps il fait sur Canala, madame?
4: Il fait beau, là, il fait beau.
1: Ok. Vous êtes.
4: C'est du soleil, c'est du soleil.
1: Vous êtes où à Canala? En tribu, au village?
4: Oui, en tribu. Je suis du côté de ma petite.
1: Icolo.
4: Macha. Allez, papa, bonne journée à vous.
2: Bonne journée à vous. Vous voulez une dédicace?
1: Roto, roto.

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1: 70.
2: 01. Sur la RDK, on est ensemble jusqu'à 9h, la famille.
1: Et n'oublie pas d'envoyer bim bam ou boum au 4008.
2: Et on gagne quoi?
1: Je crois que bam, c'est un téléphone Samsung, si je dis pas de bêtises. Boum, c'est 500 000 francs.
0: Et devant le micro, allez.
1: Et bim, c'est 200 000 francs.
0: Yes.
1: Si je ne dis pas de bêtises.
0: On avait quelqu'un en ligne, mais ça bug sur le réseau, malheureusement. On espère que la personne va nous rappeler. Et c'est tout à fait ça, Alex, tu as tout à fait raison. Bim bam boum sur le 4008, 200 000 francs, un Samsung ou 500 000 francs de bon d'achat.
2: Et ce joli téléphone que Kenji va jouer pour moi. Allô Kenji, t'es là?
0: Il y en a franchement qui croient que...
2: Vous saviez que le Père Noël il existe quand Kenji est en présence en studio?
0: C'est bien, continue de rêver Christophe, c'est très bien.
2: Mais l'espoir fait vivre.
0: Mais tout à fait. Allez la famille, n'hésitez pas à nous appeler, on vous attend sur la meilleure des fréquences.
2: Ça se passe au 36
1: 70
0: 01
2: jusqu'à 9h.
1: Quelqu'un a les résultats de l'Angleterre? Pas l'Angleterre, le Brésil.
2: Alors moi j'ai les résultats, mais des NEM 10 partout.
0: Elle est bonne, celle-là. Alors, tu sais, on n'est pas comme toi, Alex. Hein, on n'est pas des fans de football. Hein. Par contre, hier, j'ai regardé le match. J'ai pu entreapercevoir le match entre la France et le Paraguay. C'était franchement... C'était chaud quand même. Hein.
2: Et du coup, qui a gagné?
0: Eh ben, la France, elle est qualifiée pour les quarts de finale.
2: Et moi, je suis qualifié pour les dinèmes.
1: Oh.
2: Alors que Kenji est disqualifié.
0: Oh, mais moi, tu sais, c'est pas grave parce que moi, je me plains pas, les nems sont pas trop salés. Hein. On a une autre personne en ligne, les garçons.
1: Je vais leur dire bonjour.
2: Bonjour, bienvenue à l'antenne. Ah. Kenji, t'as touché à quoi encore?
0: À rien du tout.
2: Attends, enlève tes doigts, laisse-moi faire. Kenji.
0: Ça nous arrive comme ça, la saturation sur le réseau.
2: Attends, tire tes doigts de là, Kenji, laisse-moi faire. Voilà. La prochaine, c'est la bonne. Excusez-nous, hein, j'ai juste enlevé les doigts de Kenji qui... Monsieur... Il vient faire comme les petites filles appuyées par-ci, par-là.
1: Monsieur Gouette, ça va?
2: À qui on dit le grand bonjour? À notre ami Monsieur Goethe, Jean-Mi, si t'es à l'antenne, un grand bonjour à toi et à ton équipe de la VH. D'ailleurs, Jean-Michel m'a demandé de te dire, Kenji, de me passer un morceau si c'est possible. Pour une fois que je dis vrai.
0: Permets-moi de douter.
2: Et pourtant, il me l'a dit en sortant des studios. Il m'a dit mince, j'ai oublié de demander à Kenji. Et pourtant, il fallait qu'il le fasse, mais il a vraiment oublié. Parce que, comme tu courais partout parce que tu étais toute seule, donc du coup, il n'a pas osé de te déranger.
0: Et on a quelqu'un en ligne.
2: Dido Radio.
1: Bonjour.
0: Bonjour. Allô?
3: Bonjour. Allô?
1: Ah là là.
3: On ne va pas être pas le nom de vos enfants, s'il vous plaît.
1: Encore vous, monsieur?
3: Oui, c'est moi, monsieur Olete.
1: Ah là là.
3: Bonjour, monsieur Alexandre.
1: Bonjour, mademoiselle.
3: Comment allez-vous, mon cher beau-frère?
1: Pas comme ça, là. Pas comme ça, nous sommes à l'antenne,
3: vous
1: monsieur.
3: Vous êtes toujours là?
1: Oui.
0: On est toujours là, si on t'écoute.
3: Oui, bonjour tout le monde, bonjour à mes deux beaux frères, et puis bonjour à toi, bon Mackenzie, et puis encore, passez une bonne dose d'énergie à tous les gens de Dieu, et à tous les tatines qui me reconnaissent. Et puis, courage à tous mes copains qui vont me reconnaître, tous ceux du reste, et puis tous ceux de l'association Adamique, vive la culture. Même si la culture elle est un peu endormie, mais il faut la réveiller.
1: Un peu comme toi.
3: Ça, tu en connais rien, monsieur Alexandre. donner encore un boost d'énergie pour que le soleil revienne, parce que là, je crois que le soleil est en train de faire dodo. Allez. Bonne énergie à vous trois, et puis, Kenji, courage à s'occuper du Benjamin.
1: Jacques, je vais rien dire, mais tu sais déjà.
3: Et n'est animé, mon petit frère.
0: Ah, magnifique message. Olé, Tchakouat.
3: Olé, Tchakouat.
0: Kazalaï, message. Olé, Tchakouat. Alors, je te traduis, Alex, ce que Jacques vient de te dire. Il a dit tout simplement « Je t'aime, mon frère ». Voilà. Et n'y a ni mieux dans la langue Ojibwe, ça veut dire « Je t'aime, mon frère ».
1: Je savais, j'ai grandi un peu avec lui, du coup.
2: On va savoir des choses.
1: Oh là là !
0: Non, mais c'est pas... Et Christophe, c'est pas dans le sens que tu crois ou que
2: ah
0: tu...
2: Ah bon ? Mais moi, comme je parle pas la même langue, c'est pour ça...
0: Non. Pourtant, je viens de le traduire en français. C'est compréhensible, hein. Esprit tordu, va.
2: Mais non, c'est toi, exprime bien aussi.
0: Non, esprit tordu. Nous avons quelqu'un en ligne, les garçons.
2: Tido Radio.
4: Bonjour.
2: Bienvenue à l'antenne.
4: Allô, bonjour, la bonne.
0: Oui, bonjour, vous allez bien?
4: Oui, ça va, merci, c'est lundi, on va tout doucement.
0: Oui. On vous écoute, monsieur.
4: Oui, c'est pour passer un grand bonjour à de la Kanaki.
0: Oui.
4: Ceux qui travaillent, tous les malades dans les hôpitaux avec ceux qui sont à la maison. Bon courage à vous.
0: Merci beaucoup.
1: Merci beaucoup.
2: Merci.
4: Je vais avoir un morceau.
0: Oui, dites-nous.
4: Ceux de Ajaman, doublé.
0: Ok. Un titre en particulier de Ajaman?
4: Tout l'ambiance.
0: Il n'y a pas de souci. On va vous caler ça, monsieur.
4: Merci.
1: De rien.
0: Merci à vous d'avoir appelé.
4: Bonne
0: journée.
1: Oui.
2: À vous aussi. C'est lundi, ça vient tout doucement. Et mardi, on sera sur les chapeaux de roue. Même avec les petits défauts de Kenji.
0: Pourquoi à chaque fois tu remets tout à moi?
2: Mais comme toi ce matin.
0: Tu ramènes tout à moi.
2: Comme toi ce matin.
0: Et toi, non.
2: Alors, mais moi, toi. Je suis le roi de. Tu savais pas?
0: Oh là là. Oh là là.
2: Un gros bisou à Viviane.
0: Le roi du ballet. Un autre appel en ligne.
1: Tu devrais dire bonjour.
2: Bonjour.
5: Oui, bonjour, Patricia.
0: Oui, bonjour.
2: Bienvenue à l'antenne.
5: Juste pour souhaiter une très bonne journée à tous mes collègues. À mes collègues en financier présent.
0: Oui.
5: Sud, Sud, en particulier Domaine, Cosé et Pointe-aux-Ambulances. Et c'est de la part de ma collègue, lui, de collègues. Aussi, ça va, une annonce.
0: Oui, dites-nous, madame.
1: Oui, dites-nous.
5: Marouya.
0: Marouya?
5: La grande blessure.
0: Vous pouvez me rappeler le titre, s'il vous plaît?
5: La grande.
0: Ok.
5: Merci, au revoir.
0: Merci à vous.
2: Bonne journée.
0: Prudence sur la route.
2: Et bon courage.
0: Olé.
1: Olé.
0: Et...
2: 50 minutes. Et donc, comme je te disais tout à l'heure, Jean-Michel, donc, comme il n'a pas pu avoir le temps de te parler, vu que tu nous faisais croire que tu bossais, elle courait partout, mais on ne sait pas si elle courait vraiment pour le travail ou pour les nems qui n'étaient pas arrivés. Mais en tous les cas, il m'a demandé, puisqu'il n'a pas pu le faire lui-même, que une dédicace spéciale pour lui et Sabrina.
1: Oh, pop, pop.
0: Alors là, déjà, mes oreilles, ils se sont complètement fermées.
2: Attends, je vais te les rouvrir. C'était donc Edou.
0: Et je fais comme si je n'ai rien entendu depuis le début.
2: Pas cool pour toi, hein, Jean-Mi, mais désolé, j'ai passé ton message. Hein.
0: Parce que je sais que ça ne vient pas de Jean-Mi
1: oui,
0: et que
1: moi,
0: ça
1: moi
0: vient.
1: Hein, ah,
0: t'es bien d'accord,
1: oui,
0: Alex hein.
1: On est d'accord.
0: Merci beaucoup.
2: Alex, quand tu auras besoin de main-d'œuvre, tu m'oublies.
1: Ah là là.
2: Bon, en tout cas, mon petit Jean-Mi est doux avec Océanie. Donc, si ça passe pas, ne t'en prends pas à moi, s'il te plaît. Faut que tu vois avec Kenji. Kenji, la reine de la régie.
0: Non, non, non, non, non, pas la reine de la régie. Nous sommes une équipe et nous avons quelqu'un en ligne, garçon.
1: Dis-le, bonjour.
2: Bonjour, bienvenue à l'antenne.
0: Bonjour.
6: Bonjour.
0: Oui, bonjour à vous, monsieur.
6: Je suis bien à Radio Gido Radio.
0: Vous êtes bien à Radio Gido, monsieur.
6: Oui, bonjour, madame.
0: Bonjour, monsieur.
6: Oui, juste un petit... pour vous
0: Merci.
1: Merci.
2: Merci.
6: Encouragement aussi pour les travailleurs du pays. Voilà.
0: Merci.
6: Voilà, c'est tout simplement ça. Puis passez une très belle journée.
0: Bonne journée à vous également.
2: Olé.
6: Puis un petit morceau de Jean-Pierre Swann.
0: Oui.
6: Quatre départs.
0: Ok. Merci beaucoup.
6: Oui,
0: merci. Olé, tiens,
2: merci. Merci. Bon courage.
6: Merci.
1: Ah ouh, on a une claquette.
2: Ça c'est Jean-Mi qui râle parce que Mendy ne veut pas mettre son morceau.
0: Je ne sais pas dit que je vous passe. Moi, j'ai rien dit. ça, c'est toi qui parles à ma place. Mais moi, je n'ai rien dit, moi. Hein. Un autre appel en ligne, les garçons.
1: Je dois dire bonjour.
2: Bienvenue à l'antenne.
0: Allô?
1: Allô?
6: Allô?
0: Oui, bonjour, monsieur.
6: Bonjour.
0: Ah, c'est madame, pardon.
6: Voilà, c'est pour Chris qui parle sur main beau là.
0: Oui.
6: Bon courage à lui.
0: Oui.
6: Comme c'est lundi aujourd'hui.
0: C'est ça.
6: Bonne semaine à lui aussi. Et à vous aussi.
0: Merci beaucoup, madame. Ouais. Oui, dites-nous.
6: Bonjour, Taïtien, n'importe.
0: Ok, claquette.

0: Eh bien les garçons, c'est la fin de notre émission Daddy Live. Merci à vous deux.
1: Merci Kenji, se retrouve demain.
2: À demain.
0: On se retrouve demain matin à la même heure.
1: Même lieu, même heure, sur la même chaîne RDK. Enfin, les mêmes ondes. Et en attendant, on vous souhaite une belle journée, la famille. À suivre le
2: Flash Info.
1: Flash Info à 9h. Et bonne émission en compagnie de Kenji.
0: Un grand merci pour la joie, la bonne humeur que l'on partage ensemble chaque jour. Et vous l'avez compris, eh bien les garçons, vous donne rendez-vous demain matin à partir de 8h jusqu'à 9h pour cette émission qui est la vôtre. Merci à toutes les personnes qui ont pris le temps, qui ont pris le soin de nous appeler sur le réseau.
1: Le 36-70-01.
0: Et ne vous inquiétez pas, on réitérera tout cela demain matin. Allez.

0: Bisous la famille.
1: Avec Alex.
2: Avec le même plaisir.
1: Avec le même plaisir. Surtout devant le micro.
2: C'est mieux, effectivement.
0: Bisous la famille, à demain. À suivre le Flash Info.
2: À demain.
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1: Il est tout juste 9h, place à présent au Flash Info avec Romain Mehoun.
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5: Bonjour Kanaki et merci d'être avec nous pour notre Flash Info de ce lundi matin. Retour à des événements du week-end pour commencer ce Flash. Rappelons-le, la 9e édition de l'Échappée Nord s'est tenue samedi dernier à la salle des expos de Nouville à Nouméa. Cette année, le salon a pris une nouvelle dimension en accueillant pour la première fois des exposants venus des îles Loyauté. Le temps d'une journée, Nouméa s'est transformé en véritable carrefour entre le Nord et les îles. Organisé par Tourisme Province Nord, l'événement a réuni une cinquantaine de participants, mettant en avant l'hébergement, les activités touristiques, l'artisanat et la richesse des territoires. Et puis au centre culturel Tiba, où plus de 1000 personnes ont participé samedi au festival événement dédié à l'île de Tiga et organisé pour la première fois à Nouméa au centre culturel Tiba, où je vous le disais, la mobilisation était forte. Tous les habitants de Tokano se sont impliqués pour faire vivre cette journée, témoignant de leur attachement à leur culture et de leur volonté de la partager. Cependant, cette dynamique a aussi mis en lumière un problème majeur de transport. La population de Tokano dénonce depuis longtemps les difficultés d'accès entre leur île et Nouméa, une situation qui s'est une nouvelle fois confirmée. Le bureau de l'organisation n'a pas pu se déplacer pour assister au festival, faute de moyens de transport disponibles ou adaptés. Une absence, malgré leur engagement, souligne l'urgence d'améliorer les liaisons pour permettre à tous les acteurs de participer pleinement aux événements qui valorisent leur patrimoine. Malgré ces obstacles, la communauté a su maintenir l'esprit du festival, démontrant une fois de plus sa résilience et sa capacité à se mobiliser collectivement. Et puis voyons à présent les rendez-vous institutionnels. D'abord, une séance publique de l'Assemblée de la Province Nord se tiendra ce mardi 7 juillet demain à 9h dans la salle de l'hémicycle à l'hôtel de la Province Nord à Kone. Une séance qui sera consacrée à l'élection des 3 vice-présidents de l'Assemblée de la Province Nord, rappelant que l'élection des vice-présidents n'ayant pu avoir lieu vendredi dernier en raison de l'absence du quorum. Autre rendez-vous institutionnel, toujours dans le sud, au Congrès. Le Congrès de la Nouvelle-Calédonie se réunira en séance publique dans le cadre d'une séance unique le vendredi 10 juillet 2026 à partir de 9h, ainsi que le samedi 11 juillet 2026 à partir de 8h30 afin de procéder à l'élection de la présidence du Congrès. L'élection des autres membres du bureau, 8 vice-présidents, 2 secrétaires et 2 questeurs, l'élection des membres de la commission permanente, l'élection des membres des commissions intérieures et également la désignation des représentants du Congrès au sein des organismes extérieurs. Rappelons-le, les 54 élus des 3 provinces sont convoqués à ces séances du Congrès. Au chapitre santé, à présent, à l'occasion de la première journée calédonienne du lavage des mains organisée le 7 juillet, donc demain, l'Agence sanitaire et sociale de la Nouvelle-Calédonie, la SSNC et la Direction des Affaires Sanitaires et Sociales de la Nouvelle-Calédonie, co-animatrice du réseau hygiène, mobilise de nombreuses écoles primaires, collèges et partenaires dans les 3 provinces. Cette journée rappelle qu'un geste aussi simple que le lavage des mains demeure l'un des moyens les plus efficaces pour prévenir la transmission des maladies et protéger durablement la santé de tous. Cette première édition mobilise de nombreuses écoles primaires, collèges et partenaires du réseau hygiène dans le province sud, nord et îles et des îles Loyauté. Tout au long de la semaine, des ateliers pédagogiques, jeux, défis, créations artistiques et d'autres animations permettront aux élèves d'apprendre des bons gestes d'hygiène de manière ludique et participative en devenant acteurs de la prévention

Ils contribuent également à diffuser ces messages au sein de leur famille et de leur entourage. Le lavage des mains constitue l'un des gestes de prévention les plus simples et les plus efficaces contre la transmission de nombreuses infections respiratoires, digestives et cutanées, rappelle l'Agence sanitaire et sociale de Nouvelle-Calédonie dans son communiqué. Et enfin, un mot de football et notamment la Coupe du Monde pour terminer ce flash. Hier, rappelons-le, la France a battu difficilement le Paraguay. Rappelons-le, l'équipe de France est sortie du piège paraguayen en s'imposant 1-0. Il a fallu un pénalty de Kylian Mbappé après une faute sur Désiré Doué pour se qualifier. Les Bleus ont dû composer avec un jeu ultra défensif de la sélection paraguayenne et surtout des fautes à répétition des tambours de l'Allemagne au tour précédent. C'est donc la fin de ce flash. Merci de m'avoir prêté attention. Très bonne journée sur Djido Radio.

0: Alors on se retrouve à deux aujourd'hui. Ah, le décompte. On était un vendredi, deux aujourd'hui, peut-être trois mercredi, peut-être. Comment vas-tu, ma feu Flochette?
1: Bonjour Nina, ça va. Et toi, comment vas-tu?
0: Ça va, bonjour au pays, bonjour à toutes celles et à tous ceux qui nous écoutent en ce lundi. Alors, on est le 6 juillet, si je ne me trompe pas.
1: Yes.
0: Et je vais bien pour répondre à ta question.
1: As-tu passé un bon week-end?
0: Alors, je vais bien. Allez, on va rentrer un peu vite fait dans le personnel, mais c'est parce que j'ai besoin d'astuces. Alors, s'il y a des personnes qui nous écoutent, sachez que vos réponses sont les bienvenues au 36 70 01, avec la fraîcheur qui sévit, le froid. Mais la fraîcheur, eh bien, beaucoup d'entre nous, moi également, on a les rages de dents.
1: Claude Girofle.
0: Je vais pas dire que c'est de l'arnaque, mais ça calme un tout petit peu et ça revient, ça s'en va et ça revient. Et c'est pas comme un tout petit rien.
1: C'est tout petit.
0: Non, c'est fait de... J'ai mal à la G, pour ne pas dire le mot en complet. Il y a d'autres médecines traditionnelles. Il y a les points d'acupuncture, il y a tout ça. Ça marche, mais ça revient.
1: Ok.
0: Alors, s'il y a quelqu'un qui a, aux alentours de sa maison ou dans la transmission, des petites astuces de plantes médicinales, appelez le 36 70 01, et puis ça va soulager le mal de dents de beaucoup de personnes. Qui souffre de rage de dents actuellement, parce qu'il fait un peu frais, et évidemment, ça tape un peu si la dent n'est pas soignée.
1: Ah oui.
0: C'est
1: terrible, mal de dents. C'est terrible. Je pense que de tous les mots, le mal de dents, le pire de tous.
0: Après, il y a d'autres choses beaucoup plus profondes, mais là, on va vraiment dans la maladie. C'est vrai, mais le mal, comme le mal de tête ou quand on est un peu, on a fait du sport et puis on est un peu mal aux muscles. Voilà, ce sont des mots, on va pas dire anodins, mais qui dérangent un peu la vie. Mais c'est vrai que le mal de dents, tu dégustes, hein?
1: Oh là là.
0: Ouais. Ça va jusqu'à l'oreille, jusqu'au...
1: Oui, c'est
0: une histoire de nerfs, donc voilà.
1: C'est ça.
0: Avis, okay. Et c'est un SOS qui est lancé. Voilà.
1: M'aider.
0: Ouais. Faites quelque chose. Un coup de marteau, je sais pas, mais... voilà.
1: Ok.
0: Mais sinon, le week-end, il s'est passé tranquillement, et nous sommes le lundi 6 juillet. Alors, la fête à souhaiter, si on est d'accord. Parce que des fois, je m'entends fêter des fêtes, et après, quand Hélène, en fin de journée, fête la fête, des fois, ça ne concorde pas.
1: Okay.
0: Donc, c'est soit moi qui ai sauté un jour, ou une année, peut-être, je ne sais pas. En tout cas, est-ce que sur ton calendrier, à toi, c'est bien la Sainte Nolwenn aujourd'hui?
1: Alors, sur mon calendrier, c'est la Sainte Mariette.
0: Oui, Mariette. Il y a aussi Isaïe et Isaïa.
1: D'accord.
0: Voilà, ça c'est les dérivés, les prénoms dérivés à souhaiter aujourd'hui à vous, mesdemoiselles, mesdames et messieurs. On vous souhaite une très belle journée et plein de jours à venir, aussi beaux qu'aujourd'hui. Nous l'espérons.
1: Que des pensées positives.
0: Est-ce que tu aurais quelqu'un à nous proposer en information pratique sur la boîte à partage?
1: Je n'ai personne. Je l'ai eu ce week-end au téléphone et malheureusement, elle n'a pas pu se dégager pour aujourd'hui parce que c'est une personne qui travaille.
0: À crotte alors.
1: Donc elle m'a dit non, c'est dommage. Pour elle, ça aurait été bien le week-end.
0: Ah bah oui.
1: Mais pas la semaine. Donc,
0: on va peut-être aller vers ça aussi, hein, prendre nos appareils et puis faire des enregistrements et pourquoi pas.
1: Je crois bien.
0: Ouais, parce que c'est vrai que on a tendance à penser que les gens ne travaillent pas comme nous. Mais ils travaillent.
1: Oui. Par contre, Un petit coup de cœur pour ce week-end, pour le festival où Era Inu, qui s'était déroulé au centre culturel Chibaou, où le monde a afflué.
0: Ah ouais.
1: Donc l'île de Tokano de mise à l'honneur par rapport à ce festival, avec plein d'interventions des artistes et tout. Et en tout cas, félicitations au comité organisateur. Et puis, longue vie. À toutes ces personnes qui ont œuvré exprès pour mettre en avant l'île de Toka. C'est vrai que Tokanod, c'est la petite île qui se situe entre Marais et Lifou, mais qu'on ne valorise pas assez, mais que l'on connaît à travers des personnalités.
0: Tokaira.
1: Tokaira, le vieux Jacques Ekawe.
0: Oui,
1: Jacques
0: Ekawe. Oui.
1: Également, notre sociologue John Passa.
0: Oui.
1: John Passa, et également Wallace Kocha, qui nous vient de là-bas, de l'île de Toka.
0: Loulou aussi, non?
1: Comment?
0: Kocha. Oui, voilà.
1: Kocha.
0: Oui, tout à fait.
1: Exactement.
0: Monsieur Reggae.
1: Louis Kocha Reggae, et également le pasteur. Ah mince, j'ai son visage, mais
0: ça va revenir.
1: Voilà, le pasteur. Ça va me revenir. Mais voilà, toutes ces personnalités là qui ont fait connaître, qu'on connaît, mais qui viennent de l'île, qui sont originaires de l'île de Tokanodé.
0: Avec une très grande humilité aussi, ces personnages publics qui ont fait à certains moments. Parler d'eux, soit par leur écriture, soit par leur parcours professionnel, ou soit de fortes personnalités, un grand charisme, comme on a parlé tout à l'heure, Louis Kocha Uregei. Donc, à notre jeunesse qui écoute sûrement, ce sont des personnes référentes, et juste de dire que quand de s'appuyer sur ces personnes qui sont de véritables exemples aussi.
1: Tout à fait. Pasteur Wanir, voilà.
0: Ah ben ouais, oui.
1: Pasteur Wanir.
0: Oui, les pannes.
1: Oui.
0: Non, c'est ça, hein.
1: Oui, ouais, Pasteur Wanir.
0: Permets-moi, puisque tu parles de l'île de Tokanon, moi j'aimerais faire un petit coucou à comment il s'appelle, Palo, qui est artiste, Raphaël Coutereux. Qui a fait aussi, qui a sorti son petit opus l'année dernière, c'était en 2025.
1: C'est ça.
0: Et Raphaël, c'est un pigeon. Donc là, il est un peu à droite, à gauche avec son sac à dos. Si jamais il a la possibilité de nous écouter, de nous capter, ou même il aura, parce qu'il reste quand même en lien avec la famille, on lui fait un big up, frangin. Et puis, bon voyage.
1: Merci pour lui. Un rendez-vous pour cet après-midi, Nina. C'est la case de l'écho.
0: Tout à fait.
1: La case de l'économie. Alors, ce rendez-vous hebdomadaire, tous les lundis après-midi à partir de 14h. Et cet après-midi, la case de l'écho vous propose de passer en revue les principales mesures que les nouvelles équipes municipales et provinciales devront aborder pour apporter les véritables changements structurels de l'économie calédonienne. Une contribution pour éclairer les priorités et les choix de la nouvelle classe politique. Donc, rendez-vous à 14h cet après-midi avec Ouma Média Production, qui accueille Monsieur Edouard Léonie, docteur en droit public et expert des finances publiques du pays. Voilà pour ce rendez-vous cet après-midi avec Ouma Production.
0: C'est à 14h. Et ce qui me permet de rebondir sur une rubrique que tu as dû passer ce matin à partir de 6h30. Et on le rappelle, pour cette semaine, c'est les nouvelles productions de l'Académie des langues Kanak avec ce programme Rofi Uva Rara 2026. Alors, c'est les langues de l'ère Otmawap qui est mis en exergue cette semaine avec la thématique la littérature orale. Et pour les auditeurs qui étaient déjà réveillés tôt ce matin, 6h35, c'est ça?
1: 5h45.
0: Ah, 5h45. Donc c'est c'était la découverte du conte de la tourterelle en langue némi, en langue de Yaen. Et c'est une rubrique donc qui sera rediffusée cet après-midi pour les auditeurs qui étaient déjà réveillés tôt ce matin. 6h35, c'est ça ?
1: 5h45.
0: Ah, 5h45. Donc c'était la découverte du conte de la tourterelle

0: Alors, c'est du Jonathan Butler sur les ondes de votre radio. Cette radio qui est la première non-stop de Kanaky, 24 heures sur 24. Hein. Et on espère de tout notre cœur, n'est-ce pas Kenji, qu'on va continuer plein de 24 heures sur 24, oui. Encore pendant très très très longtemps.
1: Ah oui, voilà. Sans, la radio, comme on dit, toujours debout, jamais KO.
0: Ah oui, ouais. J'allais dire autre chose. Mais bon, on va s'arrêter là. On a souhaité une bonne journée à toutes celles qui sont nées aujourd'hui, hein, les Nolwenn, les Marietta, les Mariette, les Isaya. Eh bien, on va quand même également souhaiter, tu l'as fait à travers Daddy Life et tes deux comparses, donc Christophe et Alex, qui sont sûrement encore à l'écoute. Eh bien, un joyeux anniversaire à toutes celles et à tous ceux qui sont nés aujourd'hui. On a commencé l'émission très très très sérieusement. Oui. Alors, est-ce que ça t'est arrivé dans la vie de rencontrer une déception amoureuse? Oh oui.
1: Oui,
0: oh là là.
1: Oui, oui, oui, oui, oui, bah, bien sûr, oui.
0: Et t'as fait quoi à ce moment? Oui,
1: bah, j'ai pris sur moi pendant au moins un ou deux jours et après...
0: Waouh, un ou deux jours et après t'es passé à autre chose.
1: Et après je suis passé à autre chose, ouais, parce, parce que pour moi, bah, la vie continue et l'essentiel c'est qu'on est toujours debout, quoi. On respire et...
0: Jamais KO.
1: Et jamais KO, et puis on a tellement de choses magnifiques autour de soi que voilà, pour en profiter, quoi.
0: Alors, il y en a certains, et ça fait partie de ma catégorie, bah, ils se rabattent sur le pot de Nutella. Ou la, ah, yes,
1: Le coude, le coude.
0: Ah, ouais, ouais, ouais. Moi, je fais travailler, à défaut de faire travailler mon cœur, bah, je fais travailler mon coude. Et il y en a, eh bah, qui, parfois, la déception amoureuse mérite juste une sieste.
1: Voilà. Ah, juste une sieste.
0: Juste une sieste pour se dire, bah, écoute, hein. Alors, mais là, ça s'adresse à d'autres compagnons sur Terre, et ce sont les koalas. Lorsqu'un mâle ne parvient pas à trouver de partenaire, il abandonne tout simplement et retourne dormir, non pas par tristesse, mais par bon sens. Leur alimentation composée principalement de feuilles d'eucalyptus est très pauvre en énergie, alors plutôt vraiment de gaspiller le peu qu'ils ont à poursuivre une romance incertaine. Ils préfèrent économiser leur force dans la nature, la survie. Et souvent, eh ben, l'amour passe, hein, mais la sieste et une bonne sieste canaque, ça vaut le coup. Donc, eux, ils retournent se coucher. Et est-ce qu'on peut rajouter que si beaucoup d'entre nous avaient fait ça, hein, quand de temps en temps, eh ben, ils avaient le cœur qui palpitait, et plutôt que de laisser palpiter leur cœur ou sombrer leur cœur, ils allaient se coucher. Bah, peut-être qu'on aurait plus de couples heureux en amour.
1: Comme quoi, on en apprend toujours, ouais, à travers nos animaux et mère nature.
0: Hein. Ouais.
1: Et c'est pas mal ça. C'est pas mal. Le koala, il a bien raison. Hein.
0: Et peut-être que de là sort l'adage, eh bien, la nuit porte conseil. C'est parce que c'est vrai, quand tu vas dormir, bah, tu te régénères quelque part. Donc lui, il a tout compris, le koala.
1: Ah, en plus, tu sais, je t'avoue que le koala et le panda, eh ben, ce sont mes deux animaux fétiches, parce que j'adore ces deux animaux. Et un koala, est-ce que tu as eu l'occasion de voir un koala de près,
0: ah non,
1: ou de
0: loin,
1: le porter?
0: De loin, de très loin.
1: Ah, alors tu te dis, c'est un animal qui est très câlin. Et donc quand tu le portes, ben, il t'attrape avec
0: ses grands bras.
1: Avec ses grands bras.

0: Et c'est magnifique un koala. Donc voilà. Ben, merci au koala de nous foutre une sacrée claque.
1: Oui.
0: Pour nous faire comprendre que...
1: Une belle leçon de philosophie.
0: Mais tout à fait, tout à fait. Jean de La Fontaine, il n'a pas écrit de poème sur le koala, mais...
1: Il aurait dû.
0: Il aurait dû. Ouais. En tout cas, merci Nina.
1: Mais il n'y a vraiment pas de quoi.
0: Franchement, ça donne énormément à réfléchir. Ouais. Alors, pour les femmes, surtout pour les femmes, il y a un stage de self-dispense féminine.
1: Tout à fait.
0: Donc, c'est le biais de Bodao que des invités que nous avons reçus l'année dernière pour la rubrique sportive. Et donc, ça a été tellement un succès l'année dernière qu'il réitère pour cette année. Donc, c'est adapté aux femmes de tout âge, notamment à partir de 12 ans. Et à tout niveau, des stages qui renforcent bien la confiance en soi, qui préparent à réagir de manière instinctive et appropriée en cas d'agression. Donc, ça sert à éviter, à anticiper, à évaluer le danger, à apprendre à réagir et à développer vos réflexes en situation d'agression avec des techniques de frappe et de base du self-défense avec des mises en situation comme l'attaque à main nue ou bien attaque à l'arme blanche. Que faut-il prévoir? Juste une tenue de sport confortable. On n'a pas besoin d'avoir un kimono ou quoi qu'est-ce. Privilégier des vêtements qui peuvent être salis.
1: Ample.
0: Et surtout sali, parce que on peut t'apprendre
1: à chuter.
0: On fait des roulades. La session se déroulera sur des tatamis, donc pieds nus. Et pour éviter les blessures par objet, merci de ne porter aucun accessoire du genre montre, bracelet, bijoux, boucle d'oreille, donc même collier. Enlevez tout ça quand vous allez sur le tatami. N'oubliez pas surtout votre gourde, parce que boire de l'eau, c'est très important. Et surtout le sourire et la bonne humeur. Donc n'hésitez pas à tester seul, entre copines ou entre sœurs ou entre collègues. Ça va se dérouler le samedi 25 juillet de 10h15 à 12h15 au dojo du foyer vietnamien.
1: Oh, ça c'est cool ça.
0: À Tina et c'est au prix de 1500 francs par personne. Alors, le nombre de places est limité. C'est-à-dire que c'est limité à 30 places. Il y a eu tellement un succès l'année dernière qu'ils l'ont réitéré une seconde fois et ils ont vu que les femmes, la gente féminine était tellement intéressée qu'ils leur ont dit « Écoutez, la prochaine session, c'est l'année prochaine. » Donc cette année, voilà la première session faite par le Bobinam Viet Bo Dao de Nouméa, que je salue d'ailleurs s'il nous écoute. Donc, si vous ne faites rien, participez au samedi 25 juillet de 10h à 12h15 au dojo du foyer vietnamien au prix de 1500 francs par personne. Et c'est la session 2026, la sixième session 2026 du stage de self-défense féminine.
1: Alors, comment on fait pour s'inscrire? On paye au moment de ce rendez-vous ou est-ce qu'on peut payer en amont?
0: Alors, inscription uniquement sur helloasso.com.
1: Ok.
0: Sur helloasso.com. Voilà, ça sert à rien. Il n'y a pas de numéro de téléphone que vous pouvez contacter. Vous vous connectez via Internet pour vous inscrire sur helloasso.com. Hello. H-E-L-O-2-L-O. Asso. Comme asso ou association en abrégé.com.
1: Ok. Et c'est le 25 juillet.
0: C'est le 25 juillet.
1: Ok. Écoute, puisqu'on parlait des rendez-vous, un rendez-vous festif. Un rendez-vous festif pour ce samedi qui arrive. On aura sûrement quelqu'un de la communication mercredi qui viendra par téléphone. Nous parler de l'organisation et de ce qui va se passer. Il y a 2 ans, l'association Solidarité RS a vu le jour avec une mission claire, tisser des liens, soutenir les habitants, dynamiser le beau quartier de la Rivière Salée. 2 années d'action concrète d'entraide et de partage. Et c'est une belle action qui a commencé, qui continue. Pour ces 2 ans, c'est le moment arrivé de célébrer le chemin parcouru ensemble. Est-ce que tu y vas à la Rivière Salée, à ce grand marché? Et t'as vu, c'est de la balle, hein?
0: Oui, franchement, c'est incroyable parce que incroyable dans la diversité culturelle, parce qu'on y trouve toutes les cultures, les ethnies, et tout le monde dans l'unité, avec chacun son produit. Il y a un stand indonésien.
1: Il y en a deux ou trois même.
0: Oui, ouais. Et tu vois la diversité culinaire. Mmh. Alors, la cuisine indonésienne, la cuisine du Vanuatu, parce que le Vanuatu est présent aussi. La Polynésie dite française. Les gens de chez nous, quoi. Tu vois, avec les brochettes de chez nous.
1: C'est ça.
0: Voilà, donc il y a tout ça. Et puis, les gens du Nord qui font le déplacement.
1: Oui.
0: Notamment les gens de Bois-Wilou qui sont souvent là-bas, ils font le déplacement avec des fruits et des légumes qui viennent du champ. Mmh. Donc c'est directement du producteur au consommateur, donc c'est un circuit court et c'est peu cher, c'est adapté à tous les portefeuilles.
1: Je confirme, puisque tu parlais des gens de Wawilou, moi je vais saluer ce couple qui est là également, ce papa et cette maman. Moi j'y passe tous les samedis pour acheter du moita. Alors si vous écoutez Jido, bonjour,
0: oui.
1: Bonjour à la famille. Merci pour ce mai. Qui vient de cette région du Grand Nord, Moita Banane. Donc les gens ont la possibilité de déguster ça. Et puis il y a de quoi. Moi maintenant, c'est ce que je fais tous les samedis. Je descends avec mon cabas et je fais mes courses pour la semaine. Donc c'est pas un boycott, mais je vais moins dans les grandes surfaces.
0: Oui.
1: Je vais vraiment moins dans les grandes surfaces et dans les grandes surfaces, c'est les produits de première nécessité. Donc, vraiment, le papier toilette, les trucs comme ça, quoi, le café, le beurre, les trucs qu'on peut pas trouver à la rivière Salée parce que ce sont des produits manufacturés qui, avec des normes,
0: hors normes.
1: Voilà. Bon, en tout cas, le caca et le manger maintenant, c'est du côté de la rivière Salée. Et ce samedi, en juillet, à partir de 7h30 jusqu'à 17h pile, tout un programme, ce sera le bilan de ce qui a été fait pendant ces deux dernières années, et puis tout un programme dans le cadre de l'animation avec des chants, des danses, stands culinaires, moment d'échange, rencontre avec les bénévoles, les bénéficiaires, les acteurs locaux, possibilité aussi d'aller se prêter à la chansonnette parce que le micro il est ouvert. Alors, si vous avez envie de vous lancer et puis de chanter, c'est l'occasion aussi de faire un tour du côté de cet espace où vous pouvez partager quelques chansons. Et ça va se faire tout au long de ce samedi à partir de 7h30 jusqu'à 17h. Il y aura toute cette foule bigarrée et puis toutes ces propositions. Moi, je sais que quand j'y vais... Entre les odeurs de brochettes, de Toulouse,
0: Simboro aussi.
1: Ah ouais.
0: Oh là là là là là.
1: C'est vraiment un plaisir gustatif.
0: Ah oui, je confirme. Nous, quand on y va, on y va très tôt le matin parce que la dame qui fait les Simboro, elle en a pas beaucoup. Mmh. Et puis en général, quand il faut y aller, il faut vite aller vers son stand et prendre.
1: Elle est où du coup ?
0: Alors, c'est quand tu rentres, c'est tout droit devant toi et à gauche, fond à gauche. Okay. Donc, parce qu'il y a un autre à droite.
1: À l'entrée, puis il y en a un à l'entrée.
0: Voilà, il y en a un à l'entrée sur la droite, et puis elle est au fond à gauche. Donc, pour vite y aller et vite acheter les Simboro.
1: Au fond du parc ?
0: Non, pas au fond du parc, juste à l'entrée. Quand t'es à l'entrée, t'es droit devant toi.
1: Ouais.
0: Okay. Droit devant toi, il y a des stands qui sont dans le coin.
1: Oui, je vois.
0: Et elle est dans le coin.
1: Ok,
0: la petite mamie.
1: Bon.
0: Et moi, dès que j'y vais, là, c'est 4 Simboro d'un coup.
1: Ah, tu m'étonnes.
0: Tellement c'est bon. Et c'est encore chaud. Et puis c'est. Ouais, voilà. Ah, ça y est, je commence à avoir faim.
1: Alexis l'a amené. Pour faire le petit déjeuner. Donc voilà, c'est l'anniversaire. Il y aura plein de monde. Il y aura des artistes qui vont circuler. Il y aura des propositions de produits de la terre, de la mer. Bon, c'est même pas la peine de vous dire de marquer ça dans votre agenda. Tout le monde y va à la rivière Salée. Mais c'est juste pour faire un petit coup de promo. Et puis, on aura quelqu'un de la com qui viendra nous en parler mercredi de toute l'organisation, la préparation de ce grand événement, sur cet espace qui vraiment permet à tout le monde de déambuler, de venir chiner, discuter. Moi, j'aime bien m'asseoir, discuter aussi avec les gens. C'est vraiment un espace, un bel espace de rencontre.
0: Oui, ah oui, je confirme. Mmh. C'est un espace de rencontre. Et puis, même ne serait-ce qu'à l'entrée, juste avant de rentrer à l'intérieur, tu vois, il y a des petits jeunes sur la droite là qui font de la sculpture.
1: Oui, c'est vrai.
0: Et c'est tout simplement magnifique, vraiment à des prix abordables. Mmh. Et on avait des amis qui eux cherchaient justement des sculptures. Et on les a orientés
1: sur ce jeune couple.
0: Sur ce jeune couple et ils ont trouvé leur bonheur.
1: Ah bah tant mieux.
0: Donc voilà quoi.

0: chronique de Coulochette aujourd'hui.
1: La troisième, elle s'est perdue en route, donc j'ai semé les cailloux ce matin.
0: Un petit poussé.

0: Alors Nina, j'ai une info. EECNJ lance une action pour la première fois ici au pays, un événement entièrement dédié à l'économie circulaire avec pour inviter des entreprises, nos institutions, les associations et les citoyens à construire ensemble la transition circulaire du territoire. C'est un événement qui est gratuit et ouvert à toutes et à tous ce mercredi 8 et ce jeudi 9 juillet autour de conférences, de stands, de pitch de professionnels avec des visites de sites d'entreprise, un forum et un serious game. La fabrique se tiendra à la salle d'honneur de l'hôtel de ville de Nouméa et à l'auditorium de la CCI. Donc, inscrivez-vous à https://urls.fr/IUS2UL. Oh là là,
1: Il va falloir le répéter, je sais pas. Parce que même moi, je me suis dit, je vais faire mon perroquet et je vais reprendre derrière toi, mais tu m'as perdu là.
0: Mais
1: c'est hyper long.
0: Ben, ils auraient pas pu faire plus court que ça. Mais bon, donc.
1: Pourquoi faire simple quand on a la possibilité de faire compliqué? Allons-y carrément avec joie. Alors, on t'écoute.
0: Donc, je répète, inscription à https://urls.fr/IUS2UL.
1: Waouh, ils n'ont pas un numéro de téléphone.
0: Tu n'as pas.
1: Ok.
0: Dis n'a pas numéro.
1: Ok.
0: À moins que. Sinon, ou par mail à clientele.eec@ng.com.
1: Je pense que ça va être plus simple. Franchement, on a envie d'y participer à ces deux jours de conférences sur l'économie circulaire. C'est bien ça la thématique.
0: C'est ça.
1: Donc, on va faire plus simple. On va donc prendre contact à cette adresse mail.
0: Ou appeler directement EEC.
1: Oui.
0: Appeler directement EEC.
1: C'est lundi matin, c'est petit dimanche. Les mecs, ils ont peut-être pas les. Voilà. Bon. Ok. Et
0: C'est pas mal. C'est pas mal parce qu'apparemment c'est un événement qui est créé pour la première fois dans le pays et dédié exclusivement à l'économie circulaire.
1: Ok, il y a beaucoup de premières fois qui vont se faire les prochaines semaines et ça va t'intéresser puisque tu es en charge de l'émission Le Sport et ce sera le premier forum des athlètes qui doit se dérouler très très très prochainement. Je pense qu'il faut taper sur Google pour aller chercher cette actualité. Moi, je l'ai vu vite filer devant mes yeux pendant le week-end. J'ai pensé effectivement à toi puisque par rapport à cette rubrique. Donc, il y a plein d'initiatives comme ça qui sont mises en place pour tisser des liens et surtout pour s'appuyer sur les expériences des uns et des autres. Donc là, on parlait d'économie circulaire. Ça va se passer ce mercredi, ce jeudi, tu disais ?
0: Oui.
1: Ok. Donc, en salle d'honneur de la municipalité de Nouméa et aussi du côté de la CCI. Donc, c'est toujours...
0: La même rue.
1: Plein centre.
0: C'est dans la même rue, en plein centre-ville.
1: Et l'objectif, c'est quoi, du coup ?
0: L'économie circulaire.
1: Ok.
0: C'est ça.
1: Et qu'est-ce qu'on doit comprendre par là
0: Alors, les institutions sont invitées. Okay. Il y aura un forum. Et puis, je pense qu'il y aura, de toute façon, il y aura des échanges par rapport à ça. Quelles sont les solutions pour permettre une bonne économie circulaire?
1: Ok.
0: Voilà.
1: Puisqu'on est à l'étape de partager les rendez-vous, alors vendredi, quand je me suis retrouvée toute seule dans mon c'est vrai que ça avait été, c'était une semaine où chacun récupérait ou reprenait le cours de l'activité radio à son rythme, puisque il y avait eu la soirée des élections, donc chacun à son niveau a récupéré comme il a pu, se reposer et autres. Donc ce vendredi, j'avais reçu Madame Yewene qui était venue nous parler de cette association Jeunes Essor NC qui organise des espaces de discussion avec des ateliers, surtout des outils hein, qui ciblent la jeunesse et particulièrement du Nord. Donc c'est une association là qui rayonne du côté de Koumac, Kahala-Goumène et autre voilà Koumac, Kahala-Goumène, Pouébo, Balade donc et ça cible les jeunes entre 17 et 30 ans et c'est leur apporter des outils pour pouvoir sortir de leur isolement. Alors s'ils ont envie de d'écrire une lettre pour de candidature pour du travail, pour un entretien. Si c'est compliqué à la maison également, eh bien il y a des dispositifs, c'est pour mettre ce jeune en lien avec d'autres dispositifs. Et c'est aussi un jeune qui a envie de monter une entreprise. Et c'est pas c'est compliqué quand on sort à peine de l'adolescence. Oui. Hein, les 10 premières années après, je pense qu'on n'est pas adulte à 18 ans, ni à 19 ans, ni à 20 ans. C'est à force d'expérience. Et des fois, ces jeunes ont besoin d'être accompagnés. Pour taper à une porte, pour gagner en confiance. Donc l'association Jeunes Essor NC veut remplir cette mission, tout d'abord dans le Nord parce qu'elle est implantée là-bas, et puis après faire ce travail aussi sur le restant de notre pays. Donc déjà ce mercredi, il y a un rendez-vous pour entrer en contact. 70 places sont disponibles. Et pendant jusqu'à la fin de l'année, il y aura des modules d'orientation, de préparation, d'écoute. Alors pour avoir d'accompagnement. Et si vous voulez avoir toutes les informations, sachez qu'il y a une adresse mail que Madame Yewini nous avait donnée. C'est jeunesse sans le e à la fin. Alors ça fait jeunesse et sort. Ça fait un mot. Donc regrouper jeunesse essor nc@outlook.fr et un numéro de téléphone, c'est le 71 06 02, 71 06 02. Donc ça c'est pour l'accompagnement qui va se faire jusqu'à la fin de l'année avec ces 70 jeunes qui auront pris contact. Et l'association, et c'est donc c'est le projet, la thématique de cet accompagnement, c'est Mana NC.
0: Ah.
1: Voilà, donc c'est ce premier projet. Et il y a un autre, espace qui est proposé aux jeunes entre 17 et 25 ans qui vit, donc le jeune qui vit dans le Grand Nord, qui est à la Goumène, Koumac, Ouégua, Poum ou Bélep. C'est une expérience proposée pendant 10 jours, 60 heures d'accompagnement animé par Osso Pacifique. Osez prendre la parole, vous exprimer librement. Il y aura des ateliers vidéo, écriture, expression artistique. Il y aura des outils pour se dépasser physiquement et mentalement. Travailler en équipe et rencontrer d'autres jeunes et construire le futur projet par une restitution, une cérémonie de clôture pour célébrer le parcours. C'est en fait dire aux jeunes, sors de ta zone de confort.
0: Oui, c'est ça.
1: Et découvre ce dont tu es capable.
0: Donc, coupable.
1: Oui, capable, ma langue a fourché. Et là, c'est moi qui suis coupable de ne pas avoir mes lunettes ce matin sur mon nez. C'est pour ça que j'ai confondu le A avec le O. J'ai la vision bien floue. Donc, cet espace, il est proposé du côté de Koumac au centre d'hébergement du 9 au 20 août. Donc là, on est large. Hein. Sachez que vous serez lourd et nourgé. Il y aura un transport inclus. C'est pas mal, hein. Franchement. Les choses, elles sont bien faites par cette toute nouvelle association qui a vu le jour. Ça remonte à 6 mois. Il y aura une navette depuis la commune d'où tu viens qui sera mise à disposition. C'est 100% gratuit grâce au soutien de l'instance de la province Nord. Malheureusement, il y a toujours un malheureusement dans toute cette histoire, c'est qu'il y a 10 places de disponibles.
0: Ah, Donc c'est limité.
1: Voilà, bah oui, parce qu'il faut les accompagner, faut les aiguiller, faut les écouter, faut voilà. Et donc là aussi, eh ben il y a, par contre là il y a candidature jusqu'à dimanche 26 juillet 2026 et le numéro de téléphone c'est le 71 06 02. Et bah vous pouvez envoyer votre demande à jeunesse@outlook.fr. Donc ça c'est un autre projet à côté du projet Mana NC, le projet qui commence à partir de ce mois de juillet et qui va aller jusqu'à la fin de l'année. Le projet Mana NC, bah, c'est 17 et c'est beaucoup plus la tranche d'âge est un peu plus agrandie puisque ça va jusqu'à 30 ans.
0: D'accord. Comme nous.
1: Ouais, tout à fait.
0: Oui, oui.
1: Ouais,
0: oui.
1: Tout à fait. Mais enfin moi je les ai pas encore hein, vraiment. Mais 30 ans, c'est multiplié par 2.
0: Non, pas dire ça.
1: Moins 2.
0: Moins 2.
1: Plus 10.
0: Moins 2.
1: Voilà, je vous ai perdu. C'était l'objet. On fait une petite pause et puis j'ai juste une petite info à donner à la fin.
0: Ok.

0: Alors, on va pas grignoter sur eh bien les jardins des uns et des autres, puisque dans quelques instants, l'émission Freedom va commencer. Et c'est vous, auditrices et auditeurs, qui va cultiver cette plate-bande hein, avec vos messages, vos SMS et vos messages de paix et d'amour. Alors, une petite question qui t'a adressée, quand tu vas chercher de l'eau,
1: Oui.
0: tu parlais de l'importance, et c'est vrai. Depuis que tu es arrivé à Djido, je t'ai toujours vu avec une bouteille d'eau
1: Oui.
0: à portée de ta main. Donc, cette importance, c'est quoi? C'est parce que quand on boit de l'eau, on comment j'allais dire, on rembourse, mais presque, hein, on réalimente en fin de compte tout notre
1: On se
0: organisme.
1: réhydrate.
0: Voilà, on se réhydrate.
1: On se réhydrate et puis boire énormément d'eau, et bien, nous permet d'enlever les toxines. Les toxines du corps, peu importe ce qu'on a pu consommer dans la journée ou dans la veille ou quoi qu'est-ce. Mais pour moi, c'est primordial de boire de l'eau, en fait. Tu me mets une bouteille d'eau et une bouteille de boisson gazeuse dont je ne citerai pas le nom, ben, je saute sur la bouteille d'eau.
0: Oh ben c'est très bien. Mais il y a des gens qui, voilà, qui ont une bouteille, il y en a qui se promènent avec leur gourde, mais tout le monde n'a pas de gourde. Donc des fois, on va acheter au magasin parce que c'est plus facile, c'est plus court et puis c'est plus simple surtout. Alors, est-ce que tu savais que les couleurs des bouchons, des bouteilles d'eau potable varient en fonction des normes et des pratiques de chaque marque ou pays?
1: La couleur du bouchon.
0: Oui.
1: D'accord.
0: Alors, pour te donner un exemple, eh bien, bouchon vert, eau gazeuse. Bouchon blanc, eau de source ou eau premium. Bouchon rouge, eau gazeuse fortement minéralisée ou aromatisée. Bouchon jaune ou orange, eau enrichie, alors vitaminée. Et puis, ça s'arrête là. Donc, on n'a pas toutes les couleurs. Nous, on a le bleu,
1: On
0: il
1: a
0: me
1: le
0: semble.
1: bleu,
0: On a
1: oui.
0: le vert et on a le blanc, me
1: Oui.
0: semble-t-il.
1: Oui.
0: Et en fin de compte, eh ben, c'est par rapport aux normes eh bien, de l'OMS, de la santé, pour avertir les consommateurs de quelle eau ils vont consommer quand ils vont donc acheter leur bouteille d'eau dans les magasins.
1: D'accord.
0: Et savais-tu, pour t'embêter encore un peu, pourquoi les bouteilles en plastique eh bien, sont censées ne plus être séparées de leurs bouchons? Est-ce que tu as remarqué ça? Maintenant, quand tu vas acheter une bouteille d'eau,
1: Oui.
0: le bouchon, il n'est pas,
1: Oui,
0: généralement,
1: c'est ça. Il reste
0: rattaché, oui.
1: rattaché au goulot.
0: Voilà.
1: Oui.
0: Ben, concrètement, les fabricants ont l'obligation de rendre les bouchons solidaires de toute bouteille plastique contenant jusqu'à 3 litres de boisson et même moins. Objection, votre honneur. Tout à l'heure, c'était je suis coupable. Ben, maintenant, j'objecte. Alors, objectif, et j'ai vraiment besoin de lunettes. Objectif, réduire la dispersion des petits morceaux de plastique dans l'environnement. Et ça, c'est une mesure qui a été adoptée dans le cadre de la directive européenne du 5 juin 2019, et ça a été mis en application le 3 juillet. Donc, on n'est pas loin. Voilà,
1: Super.
0: voilà, voilà.
1: Merci, merci Nina.
0: Ok.
1: Pour toutes ces infos, quant à nous, on se retrouve mercredi,
0: Tout à
1: hein,
0: fait, tout à
1: pour une
0: fait.
1: autre boîte à partage. Dans quelques instants, l'ami Jeannie pour
0: Ouais.
1: l'émission Freedom. Et toi, que l'on va retrouver pour le canal Info
0: Tout à fait.
1: de 11h. Et nous, et ben moi...
0: Tu vas faire comme les koalas?
1: Oui.
0: Je vais faire la sieste. Allez, merci Kenji pour la bonne humeur et pour l'accompagnement.
1: Merci Nina.
0: À bientôt.

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Nous sommes bien du côté du côté du 3002, la séquence Freedom à tout SMS.

Une pensée à les Mariettes aujourd'hui. Belle fête à vous. Sans oublier les natifs de ce jour. Joyeux anniversaire.

Allez, c'est parti du côté du 3002. Le message, c'est pour souhaiter un joyeux anif à mon fils Nabitolo Sylvain Henri Di Giuli du côté de Ponarawa. Nefili à Naketi de la part de Mam Solo et à Pabia de Haratou. Merci

Un joyeux anif à Papa Julie, Nabi Tolo de la part de Peweri, Anna, Dormoiri. Et je n'ai pas la totalité de ce message. Encore un joyeux anniversaire à tous les natifs de ce jour. Un bonjour Jido, Aiden, toute la famille pense très fort à toi et t'envoie beaucoup d'amour depuis le Nord. Garde confiance, à très vite au parloir. Enfin, si le téléphone décide un jour de faire son travail et de répondre. Ah ben ça, on commence à croire qu'il est lui aussi en détention depuis un temps. Un morceau de BDJ, Le Monde. Mon Aiden... Les épreuves forgent parfois les plus belles renaissances. Nous sommes derrière toi, nous croyons en toi et nous serons toujours là pour toi. Passe malgré tout une belle journée, mon fils, on t'aime.

Nous, on est du côté du 30-02. La séquence Freedom à tout SMS. Un kikou, Jido, pour souhaiter une belle journée à nous, les natifs d'aujourd'hui, à ma jumelle de Gélima, Momo, IVB, La Pensée, Sista, et sans oublier mon gros pied de géant à la 4, Smile, la Vibes. Et je n'ai pas la totalité de ce message

À part de nous et maman, belle journée. Un joyeux anniversaire à nos frères, notre frère adoré Julie, Nani Tolo. De la part de Ophélie, Aïnan, Alida, mille bisous et bon courage au travail. Sur Mine, Mouachiri, Kharachou.

Je termine bien le message Aïe. Pour souhaiter une belle journée à nous les natifs d'aujourd'hui, à ma jumelle, à Gélima, Momo, IVB de La Pensée, Sista, sans oublier mon gros pied de géant à la 4, Smile La Vibes, mon Kanakman, un morceau de Gilberti, Jill, Give Me Your Love, s'il te plaît, Oleti, juste pour mes... pour mon vaillant La Pensée de Cho, à l'horaire, l'aventure, aller un pas de géant. Et mamie Aileen, on arrive à Pawani, de là à là. Kanakis de ta tite Mélodie. Mélodie qui repart avec une carte liberté. Yava. T'as bien fait de renvoyer ton. Allez pour ma Mélodie. En espérant que ton message a bien été passé. Une bonne semaine à toute la famille Wanawe, Wejo, Ipeze, Thupako, Wanima, Jeleweb, Ala, Juni, de la part de Désolé. No message, book, it doesn't even matter. 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Yopo yo la Kanaki, belle journée à Soraya, si tu es à l'écoute, voilà Monta. Il y a moyen un morceau de Umage et Oleti. Et il y a moyen.

Et il est 10h35. Nous sommes du côté du 30-02. Juste pour passer un petit bonjour à la bande à la vallée, à Canala, à Jay qui dort encore, à Vaé qui est en train de manger pomme citerne, à passer Yellow qui est pas bien dessoulé, à passer Dom, c'est passer chanteur qui sont là-haut, à passer Joe au taf et à pas Capoa et passer Mère et Cui. C'est ça, en bas sous le chapiteau et sans oublier Tantine au village. Un courage à la bande, signé quelqu'un qui est posté par là. C'est bon, t'as oublié personne. Un merci pour la carte, joli le cadeau envoyé, encore un message. Aïe, bon courage animatrice, good vibe Sista, belle journée à toi. Un peu le morceau de Olivia Dean. Man, I need Oleti. Ok, je cherche ça et je cale.

C'est pour souhaiter un joyeux anniversaire à mon cœur. C'est Nudge. Wauchéno, merci pour ton amour. Bel anniversaire encore à tous les natifs de ce jour. Courage à ceux qui sont au travail. Prudence à ceux qui sont sur les routes.

Et voilà qu'on part avec un titre de Oumagué qui a été demandé par un auditeur, une auditrice. Belle écoute à tous.

Il est 10h44 et c'était un titre de Umagi. Nous sommes au 30 02 jusqu'à 11h.

Du côté des messages, un joyeux anniversaire à mon cœur. C'est Nudj Waucheno, merci pour ton amour et passe une bonne journée de ta petite femme qui t'aime beaucoup. Le morceau de Samatapose, s'il vous plaît, merci. Ok. Je cherche et je cale le morceau.

Allez, nous on part avec un titre qui a été demandé, Gilberti, Jill and the Wailers, Give Me Your Love, belle écoute à tous.

Et il est 10h53 minutes sur les ondes de la radio de Kanaky. Nous sommes au 30-02 dans la séquence Freedom à tout SMS.

écouter des messages, un joyeux anif à Nabitolo Henri, dit Julie du côté de Kharachou sur Mine à Mwachili de la part de Dja et Mich. Moyen faire passer un morceau de Legalize It de Peter Tosh pour le Day à Pajoul de la part de No Yopoyo.

Il est 10h57 sur les ondes. Bon courage à ceux qui travaillent de la part d'un inconnu. Oui, bon courage à ceux qui sont au travail, à ceux qui sont à la maison.

0: va se souhaiter une très belle après-midi. Un bon appétit à ceux qui passent à table, à la barquette.
1: Moi je l'aime ma chérie.
0: À ceux qui sont sur les routes, prudence.

ceux qui sont à la 491, nos frères et nos sœurs, nos papas, nos tantines. Un bon courage. Courage dans le mental.